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pas les indifférents. J'ai du mal avec ceux qui ont l'air de s'en foutre. Les « fuis-moi, je te suis », les silences complaisants, les rockers que rien n'atteint, le mystère qui s'esthétise. Je n'aime pas les satisfaits, les gens qui semblent n'avoir besoin de rien ni de personne, ceux qui se gardent, se refusent. Et vous le font savoir. A priori, je ne suis pas le public le plus approprié pour Lou Reed. Et pourtant, il me touche. Il me touche dans l'écart qu'il y a entre l'image qu'on se fait de lui au loin et ce qu'il semble être de près. Il me touche dans la distance qu'on découvre entre lui et son propre cliché. À mieux y regarder, il me touche de n'être précisément pas un indifférent, mais quelqu'un qui raconte des histoires, quelqu'un qui fait attention aux histoires qu'il raconte. Il me touche quand il raconte l'histoire de Delmore Schwartz. Qui est Delmore Schwartz ? Pour le dire vite, son mentor.

Élégant homme né en 1913 dans une famille juive roumaine et aisée, Delmor commence par obtenir un diplôme à l'université de New York avant de poursuivre dans les années 30 un cursus à Harvard, dans le département de philosophie dirigé par Whitehead, puis par écrire une nouvelle dans la Partisan Review, inspirée du divorce de ses parents qui sera cité par T.S. Eliot, William Carlos Williams ou Ezra Pound, admiré par Nabokov. Une nouvelle qui devra, pour le dire autrement, devenir un classique. Le classique d'un homme d'à peine 25 ans. Un classique aussi pour Laurid, qui découvrira ce texte une dizaine d'années après sa parution, en prenant des cours de Creative Writings. Ce qu'il faut comprendre, Laurid, dont tant de gens sont fans, était lui-même fan de Delmor, fan absolu sans temps, jusqu'à la mort. C'est émouvant de surprendre les gens célèbres admirer d'autres gens moins célèbres. Émouvant de réaliser que les figures que tout le monde écoute, parfois se taisent, pour elles-mêmes écouter d'autres personnes. J'ai commencé à aimer Laurid quand j'ai découvert l'humidité.

écrivez en 2012 une lettre posthume à Delmore, qui se conclut par un mot simple. Trop simple sans doute, si simple qu'il est souvent raillé. Lou conclut sa lettre à Delmore par le mot « rêve ». Et alors qu'il conclut, je me demande si admirer quelqu'un, ce n'est pas au fond devenir responsable de ses rêves. S'engager à les poursuivre, s'engager à les défendre, en défendre le sérieux, en prendre la suite, à combattre l'indifférence. J'imagine en souterrain comme un relais d'attention que se passent mystérieusement les humains et me dis qu'admirer quelqu'un, c'est prendre le risque de s'emparer de ce relais. Avoir charge d'âme d'un rêve partagé, Lou, à sa manière, a pris la suite de Delmore, qui aujourd'hui prendra la suite de Lou.

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1: RFI Matin, nouvelle édition, votre journal pour débuter. Bonjour Julien Coquelroen.
3: Bonjour Pierre, à la une, l'épidémie d'Ebola déclarée il y a tout juste 100 jours en République démocratique du Congo. Elle progresse depuis de manière exponentielle, comme l'a encore souligné l'OMS cette semaine. Plus de 2500 morts désormais. On fait le point dans un instant avec Jean Kaseya, directeur de l'Agence sanitaire de l'Union africaine. L'actualité ce matin, c'est aussi la journée internationale du souvenir de la traite négrière et de son abolition. Le passé toujours bien visible de la traite dans les rues de Nantes, en France. Aux États-Unis, ce nouveau revers pour Donald Trump, le gel des procédures de visa pour les ressortissants de 75 pays jugés illégaux vendredi par une juge fédérale. Et puis la France en finale de l'Euro de Cécifoot ce soir, le football joué par les non-voyants ou les malvoyants, de plus en plus populaire en France, vous l'entendrez.
1: C'était il y a tout juste 100 jours. Le 15 mai dernier, la République démocratique du Congo déclarait officiellement une nouvelle épidémie d'Ebola.
3: La 17e de l'histoire du pays est d'ores et déjà la plus grave. La barre symbolique des 2500 morts a été franchie en fin de semaine. Et le dernier bilan fait état de plus de 5300 cas confirmés. Une épidémie qui n'est toujours pas maîtrisée, loin s'en faut. Bonjour Sébastien Duhamel.
4: Bonjour.
3: On fait le point sur la réponse sanitaire avec vous et avec le docteur Jean Kaseya, directeur de l'Africa CDC, l'Agence de santé de l'Union africaine.
5: Oui, nous l'avons contacté et disons-le d'emblée, Julien, le bilan n'est pas favorable pour le moment. Le virus progresse plus vite que la réponse sanitaire. L'épidémie continue à s'étendre, nous dit Jean Kaseya.
6: Vous savez, le 15 mai, quand nous avions déclaré cette épidémie, il y avait une seule province et deux zones touchées. À l'heure où nous vous parlons, nous avons 6 provinces touchées et près de 55 zones de santé. Donc ça signifie que l'extension de l'épidémie est un problème.
5: Et ce qui explique cette progression fulgurante, c'est notamment le fait que la RDC était habituée, entre guillemets, à la souche Zaïre du virus. C'est la souche Bondibungio d'Ebola qui s'évite aujourd'hui. L'épidémie a donc été constatée tardivement. Mais la réponse de la communauté internationale, en revanche, notamment sur le plan financier, a été à la hauteur, affirme le patron de l'Africa CDC.
6: Nous avons reçu des promesses de 1 milliard de dollars. Je peux vous dire, à l'heure actuelle, sur ces 1 milliard de dollars, nous, Africa CDC, nous avons inventorié déjà près de 700 millions de dollars que les partenaires ont mis sur la table.
5: De l'argent qu'il faut ensuite orienter, bien sûr, vers les acteurs de terrain, les ONG notamment. Et quant à la gestion de ces fonds, justement, Jean Kaseya met le gouvernement de RDC face à ses responsabilités.
6: Ce n'est pas le boulot d'Africa CDC, c'est le boulot du ministre et de son équipe de faire asseoir tous ses partenaires pour savoir où est-ce qu'ils mettent les ressources. Et comme je le dis toujours, un gouvernement ne se plaint pas, un gouvernement agit.
5: Le message est clair, mais naturellement, le gouvernement congolais et l'Africa CDC ne sont pas seuls. Ils sont épaulés dans cette riposte par l'Organisation mondiale de la santé également. Son patron, Tedros Adhanom Ghebreyesus, affirmait d'ailleurs hier sur X, Julien, que tous les acteurs doivent en faire davantage pour éradiquer cette épidémie.
3: Sébastien Duhamel, merci beaucoup.
1: Dans l'actualité africaine également, le sort des deux journalistes français incarcérés au Togo, évoqués pour la première fois par les autorités.
3: Arrêtés fin juillet avec leurs collaborateurs togolais et placés en détention alors qu'ils tournaient une émission de voyage. Les ministres togolais de la justice et de la sécurité affirment dans un communiqué conjoint publié hier que la justice dispose d'indices graves à leur encontre, des poursuites pour fausses déclarations, pour avoir outrepassé le périmètre autorisé pour tourner, ainsi que pour l'usage d'un drone non déclaré. L'avocat des journalistes affirme qu'ils ne reconnaissent aucun de ces faits.
1: Inscrire la tragédie de la traite dans la mémoire de tous les peuples.
3: L'objectif que se donne l'UNESCO aujourd'hui, comme chaque 23 août, en hommage à l'insurrection des esclaves de Saint-Domingue le 23 août 1791. Ce dimanche marque, comme chaque année, la journée internationale du souvenir de la traite négrière et de son abolition. Une histoire toujours présente au cœur de certaines villes européennes, à l'image de Nantes, en France, le premier port français de traite d'êtres humains, a assuré 42% des départs d'expédition au XVIIIe siècle. Plus de 550 000 esclaves ont été transportés par des navires nantais. Et la trace de ce passé demeure bien visible dans l'espace public aujourd'hui. 4 rues de Nantes portent encore le nom de Négrier. Visite de l'une d'entre elles avec Léo Hélène.
7: C'est une rue au cœur de la ville, d'un quartier autrefois marécageux, urbanisé au XVIIIe siècle pour les riches armateurs. Aujourd'hui, ces beaux immeubles penchent. Les mascarons représentant des visages africains n'ont pas bougé. Ils sont le témoin direct de ce lourd passé qui a fait la richesse de certains. dont Daniel de Kervégan. Mais les Nantais le connaissent-ils vraiment ?
4: Ah non, je ne vois pas.
8: Pas du tout.
7: Kervégan, armateur, négrier, puis maire, quand on l'apprend à Jacqueline et aux autres passants qui arpentent sa rue, leurs yeux s'écarquillent.
8: Des horreurs. Mais bon, je pense que quand même, il y a un progrès par rapport au... Il y a quelques années, il y a quand même des excuses, il y a quand même des reconnaissances de cette horreur qu'a été la traite négrière.
7: Mais ce n'est pas suffisant, selon Erika Kadersa, élue La France Insoumise à la métropole. Cette descendante d'esclavagisés et d'esclavagistes questionne notre mémoire nationale.
9: Pourquoi des personnages qui, justement, portent une mémoire aussi clivante et qui ont fait du mal aux autres, en fait, pourquoi eux sont encensés dans l'espace public ? Je ne dis pas qu'il faut les effacer. Ils ont existé, mais pour moi, ils devraient être dans des musées. Et l'espace public est fait pour donner de la visibilité à des gens qui rassemblent.
7: Pour la ville, pas question de changer de nom. Dans un texte affiché dans la rue, elle écrit vouloir assumer l'héritage de son histoire. Léo Hélène Nantes, RFI.
3: Et en cette journée internationale du souvenir, RFI vous emmène aussi au large de Dakar, à la maison des esclaves de Gorée, mémoire vivante des victimes de la traite. C'est un reportage que vous retrouvez dès maintenant sur RFI.fr.
1: Aux États-Unis, c'est un nouveau revers pour Donald Trump et sa politique anti-immigration.
3: Le président américain, dont l'administration avait décidé en janvier de geler les procédures de visa de résidence permanente aux États-Unis pour les ressortissants de 75 pays, parmi eux le Sénégal, la RDC ou encore la Côte d'Ivoire, une décision déclarée vendredi illégale par une juge fédérale du tribunal de New York. Son jugement s'applique immédiatement et de manière rétroactive, Gwendal Lavina.
10: Ce jugement est une victoire pour des centaines de milliers de familles dans le monde qui ont vu leur vie bouleversée par cette mesure discriminatoire, a réagi le Centre pour le droit à l'immigration à l'origine de la plainte. La juge Jeannette Vargas estime que la mesure était contraire à la loi et avait été prise au-delà des pouvoirs légaux conférés au secrétaire d'État Marco Rubio. La magistrate écrit que cette pause, comme elle est qualifiée par l'administration Trump, ne peut pas être justifiée par la volonté d'empêcher des immigrés des pays concernés de devenir un poids financier pour les Américains. Pour motiver sa décision, la juge évoque ainsi des ressortissants dont les finances leur auraient permis de vivre aux États-Unis et de répondre aux critères préexistants. Selon elle, l'absence d'une étude au cas par cas des demandes de visa en raison du pays d'origine va aussi contre les lois fédérales en matière d'immigration. Le jugement annule tout refus de visa fondé uniquement sur cette politique appliquée depuis janvier, ce qui signifie que des milliers de demandes vont pouvoir être réexaminées. Gwendal Lavina, New York, RFI.
1: Les États-Unis, par ailleurs, pointés du doigt par Israël.
3: Après les critiques de l'envoyé spécial américain en Syrie, il avait dénoncé le bombardement mené mardi par Israël sur une base aérienne du nord de la Syrie, alors que l'État hébreu disait agir face à la menace d'un déploiement dans le pays de la Turquie. Tom Barak avait évoqué une escalade inutile, des critiques pleines d'inexactitudes et qui contredisent la ligne de Donald Trump, a réagi hier le ministre israélien de la Défense. Israël qui a de nouveau frappé la Syrie hier, une attaque de drone contre un véhicule près du plateau du Golan dans le sud du pays. L'armée israélienne dit avoir ciblé un terroriste alors que Damas dénonce de son côté une violation flagrante de sa souveraineté.
1: RFI 10h38 à New Delhi en Inde, Narendra Modi tente de regagner le cœur des jeunes.
3: Alors que son gouvernement a tremblé comme jamais auparavant face à la rue, la mobilisation étudiante du parti des Cafards a poussé le Premier ministre à limoger au mois de juillet son ministre de l'éducation, une concession inédite pour lui en 12 ans de pouvoir et un mouvement qui pousse Narendra Modi à s'adapter. Il a depuis fait évoluer sa communication pour épouser les codes des réseaux sociaux, Nicolas Roquin.
11: Face caméra, l'appareil légèrement trop proche du visage, Narendra Modi avait tenté de répondre au scandale de fraude massive aux examens. Une vidéo largement moquée par la jeunesse qui a tourné en dérision dans les manifestations. La tentative maladroite de communication du Premier ministre aux 106 millions d'abonnés sur Instagram. Mais depuis, il persiste et signe. En début de semaine, le responsable des réseaux sociaux de sa formation politique, le BJP, a même été remplacé avec une nouvelle stratégie assumée. Montage dynamique, musique reprenant les tendances du moment et multiplication des phrases choc. Le dirigeant de 75 ans essaye de reprendre à son compte ce qui a fait le succès du mouvement des cafards. Narendra Modi va même jusqu'à imiter les expressions de la jeunesse indienne. First in my bloodline, le premier de ma lignée, le premier de ma lignée à construire des fusées, des puces, une manière populaire d'exprimer un succès personnel ou bien un décalage générationnel. Le premier ministre indien rompt donc avec sa communication d'homme fort, tente de se montrer plus accessible, un revirement qui a également un immense intérêt électoral, alors que 60% de la population indienne a moins de 35 ans.
3: Nicolas Roquin.
1: Eux aussi vont tenter de séduire. À moins de 7 mois de la présidentielle, la rentrée politique continue en France.
3: Avec les universités d'été des écologistes de la France insoumise à gauche, avec la probable entrée en campagne ce soir de Raphaël Glucksmann, invité au journal de 20h de TF1. À droite, c'est Édouard Philippe qui occupe le terrain ces jours-ci avec un déplacement outre-mer et notamment à Mayotte, le 101e département français ravagé par le cyclone Chido en 2024 et dont près d'un un habitant sur deux est aujourd'hui étranger. L'immigration clandestine, principalement en provenance des Comores, qui revendiquent toujours la souveraineté du territoire. À Mayotte, où Marine Le Pen est arrivée en tête à la dernière présidentielle, Édouard Philippe a donc promis ce week-end de fermer les vannes de l'immigration avec une série de propositions qui fait réagir à gauche, Marine Kéo.
12: Durcir le droit du sol, supprimer le regroupement familial et créer des centres de retour en Afrique de l'Est pour faciliter les expulsions. Des propositions qui, pour une partie de la gauche, ne sont pas sans rappeler celles portées par le Rassemblement National. Sur X, l'écologiste Sandrine Rousseau interroge la stratégie du candidat Horizon. « Je crains qu'il aille chercher un électorat d'extrême droite », souligne-t-elle. Idée partagée également au Parti Socialiste. Mayotte semble avoir été choisie comme un territoire stratégique pour statuer sur l'immigration et se montrer combatif en vue des grands enjeux de 2027. L'eurodéputé socialiste François Calfon regrette que les Mahorais soient pris en otage par de putatifs candidats à la présidentielle, Bruno Retailleau en mars, Édouard Philippe cette semaine, puis Sébastien Lecornu dans quelques jours. Bien que ce dernier ne soit pas candidat à la présidentielle, Estelle Youssoufa, députée du parti de centre-droit à Lyotte et elle-même mahoraise, dénonce des effets d'annonce sans mesures concrètes. Depuis le cyclone Chido en 2024, rien n'a avancé, déplore-t-elle. Des annonces jugées également démagogiques par l'insoumis Jean-Luc Mélenchon.
3: Marine Kéo.
1: Et puis Julien, la France est ce soir en finale de l'Euro.
3: Rendez-vous face à l'Angleterre en finale de l'Euro de CeciFoot, le football joué par les personnes malvoyantes ou non-voyantes qu'on a découvert notamment il y a 2 ans à Paris. Le public des Jeux Paralympiques était venu en nombre applaudir les joueurs et leur prouesse. Ballon au pied, un ballon équipé de clochettes pour leur permettre de se repérer à l'oreille. La France l'avait emporté en 2024 et la discipline connaît depuis une popularité croissante, comme l'explique Julien Zelella, président du club pionnier de Saint-Mandé, en région parisienne.
13: Après les Jeux paralympiques, j'ai parlé d'ombre et de lumière, parce que la médaille d'or, c'était la lumière extraordinaire. Mais en même temps, le développement du CeciFoot est toujours en cours. Beaucoup d'équipes ont énormément de difficultés pour trouver des moyens pour accueillir les joueurs, avoir un staff digne de ce nom. Donc, cette médaille d'or, qu'est-ce que ça a apporté? Comme dans toute discipline, ça a apporté le fait que le CeciFoot a crevé l'écran. Des déficients visuels, des personnes valides, mais surtout les citoyens, dans l'engouement du CeciFoot, je dis que ça, c'est l'héritage des Jeux. Et les joueurs ont permis ça. Le CeciFoot l'a permis. Et c'est pour ça que je dis souvent, le handicap n'empêche pas le talent.
3: Julien Zelella au téléphone de Saliou Diouf. Pierre, allez les Bleus! La finale de l'Euro de CeciFoot France-Angleterre, c'est ce soir à Strasbourg.
1: On espère bien qu'ils vont ramener la coupe à la maison. Merci Julien Coquel-Rohem, 5h13 en temps universel. RFI Matin, ça débute. Merci d'être avec nous pour 3 nouvelles heures d'infos. Vous l'entendiez dans le journal, on va beaucoup parler de RDC, de cette épidémie d'Ebola, 100 jours depuis son début, des milliers de morts et une riposte qui prend du retard selon l'Africa CDC. On fait largement le point dans toutes nos éditions. Comme tous les dimanches, beaucoup de culture, de sorties et de musique également à suivre. Le livre international dans moins de 5 minutes, il est consacré ce matin à l'affaire Epstein et surtout à ses ramifications en France. Et puis, le reggae au Sénégal. L'univers mieux cartographié que jamais et la chasse aux nuisibles, pas forcément une bonne idée dans le monde animal. Tout ça, c'est à retrouver dans votre nouvelle édition matinale. Merci d'être avec nous. On part en Mongolie. et c'est jour de relâche à Oulan-Bator aujourd'hui. Après avoir conclu la première semaine de négociations et avant d'en entamer une deuxième, les délégations de la COP désertification bénéficient de 24 heures de repos. Sommet international donc dans la capitale mongole pour tenter de trouver des solutions, des financements contre ce phénomène exacerbé par le dérèglement climatique qui touche une grande partie de la planète. Et la Mongolie en est justement l'une des victimes les plus emblématiques. Près de 77% des terres mongoles sont touchées par la désertification qui rend des pâturages inexploitables. Alors cela fait des années que le pays tente de trouver des solutions. Le reportage sur place d'Étienne Cholez.
14: Un mur presque noir se dresse au milieu de cette steppe verte. C'est une forêt immense, la plus grande du pays, plantée par des hommes. On est tout au nord de la Mongolie, dans la province du Selengit.
15: Si vous allez 20 km plus loin, c'est la Russie. Il y a un petit village là-bas. C'est la commune russe la plus proche de la Mongolie.
14: Od Bayar, 31 ans, troisième génération de la famille qui a commencé à planter ses pins habituels de la taïga. C'était au début des années 2000.
16: As you know, Mongolia was a communist country.
15: À la sortie du communisme en 1990, on exportait énormément de bois vers la Chine. Beaucoup de gens coupaient des arbres illégalement, ça provoquait des feux de forêt. Le sol ici, c'est du sable. S'il n'y a pas d'arbres, ce sable se propage. C'est pour ça que mes parents ont décidé de se lancer dans cette opération de reboisement pour faire renaître cette magnifique nature.
14: Cette forêt protégée a une superficie de 65 000 hectares. Od Bayar et sa famille ont replanté des arbres sur environ 20 000 hectares. Cette histoire, c'est l'emblème du projet 1 milliard d'arbres d'ici 2030. Le programme phare de la Mongolie contre la désertification.
15: Pour lutter contre ce phénomène, vous devez d'abord planter des arbres dans des endroits qui en avaient. Dans le désert de Gobi, par exemple, il n'y en a jamais eu en grande quantité, comparé ici, le nord de la Mongolie.
14: Et ça permet aussi de ramener des éleveurs nomades dans des pâturages qu'ils avaient quittés. Bayar Saïran rentre les veaux avant la nuit. Sa yourte est installée en haut d'une colline qui surplombe la forêt. Ça fait 5 ans que l'éleveuse et sa famille ont quitté leur province natale, beaucoup plus montagneuse, 700 km à l'ouest du pays.
17: Dans mon ancienne vie, j'ai perdu trop d'animaux. Une année, on a eu un été sec, sans herbe. L'hiver ensuite a été terrible. J'avais 1000 moutons. À la fin, il ne m'en restait que 108. Les vaches aussi, elles sont toutes mortes. C'était financièrement impossible. Ici, près de la forêt, c'est mieux. L'herbe pousse bien, elle est plus haute. Je peux enfin préparer les hivers.
14: Mandar, une scientifique spécialiste de la désertification qui fait partie du comité d'organisation de la COP17, analyse l'action de son propre pays.
17: La Mongolie se débrouille plutôt bien. Nous avons des lois dédiées à la désertification. Sur le papier, on a aussi différentes initiatives. Mais le problème récurrent, c'est le financement. Nous sommes un pays qui vient juste de commencer son développement. Ça veut dire que parfois, on se développe avec la nature et parfois contre.
14: Elle espère que cette COP17 servira à quelque chose et ne sera pas un sommet de plus où les discussions prennent le pas sur les actes. Étienne Cholez, Oulan-Bator, RFI.
1: Et la COP désertification en Mongolie doit se terminer vendredi le 28 août. C'est une affaire qui passionne autant qu'elle scandalise. Celle dit Epstein, du nom du criminel sexuel américain mort en cellule en 2019. Il y a quelques semaines, Daniel Siad, le rabatteur présumé de Jeffrey Epstein, était à son tour retrouvé mort en banlieue parisienne sans jamais avoir été entendu par les enquêteurs. Il était pourtant devenu l'une des figures du volet français de cette affaire. Des parties civiles ont par la suite dénoncé la lenteur de la justice française et assigné l'État français pour faute lourde. Car la France, on le sait, était bien connecté à l'affaire Epstein, notamment par le français Jean-Luc Brunel, star des agences de mannequins dans les années 80 à Paris. C'est ce que nous raconte le journaliste d'investigation Frédéric Ploquin dans son livre « Epstein, les secrets de la filière française ». Il est au micro de Sarah Krakowicz ce matin pour le Livre International.
18: Bonjour Frédéric Ploquin.
19: Bonjour.
18: Vous revenez sur le volet français de l'affaire Epstein dans votre livre, un trafic sexuel donc aux États-Unis avec des ramifications mondiales. Pourquoi la France est-elle un pays particulièrement important dans ce système ?
19: Je considère que la France est un peu la plateforme logistique du prédateur sexuel international Jeffrey Epstein. C'est un homme dont le terrain de chasse, parce qu'on peut appeler ça comme ça, est aussi grand que la planète entière, mais il avait quelques passes et un appartement gigantesque à Paris Avenue Foch. Roger Epstein avait jeté son encre à Paris parce que Paris, c'est la capitale de la mode. Il savait pouvoir y faire la connaissance, y chasser un certain nombre de mannequins. Donc Paris, pour Roger Epstein, c'est d'abord un endroit où les filles sont belles, comme il disait, où elles viennent du monde entier attirées par ce pot de miel que représente, on va dire, la capacité de faire carrière dans la mode. Et il savait très bien, lui, abuser d'un certain nombre de ressorts pour attirer dans son piège ces jeunes femmes.
18: Vous vous êtes emparé donc des archives, des procès-verbaux d'audition, de toute la matière judiciaire française brute, en fait, qui existe à propos de l'affaire Epstein en France. Pourquoi vous avez choisi de raconter de cette manière ?
19: Alors, moi, je suis un journaliste spécialiste des questions de police et je me suis dit que j'allais traiter cette question de prédation criminelle comme j'aurais traité des braqueurs de banque ou des trafiquants de drogue, c'est-à-dire, en fait, comme de véritables délinquants. À partir de là, j'ai procédé comme je fais généralement, c'est-à-dire que je vais chercher toutes les sources possibles et imaginables et je suis tombé sur ces archives, cette enquête de la police judiciaire française constituée de milliers de procès-verbaux. Et je me suis dit, bon, ces procès-verbaux devaient mener à un procès, auraient dû permettre de faire condamner probablement le principal bras droit de Jeffrey Epstein en France, qui s'appelait, puisqu'il est mort, Jean-Luc Brunel. Donc en lisant ces textes, je me suis rendu compte que des dizaines de victimes avaient raconté ce que Jeffrey Epstein et ses acolytes leur avaient fait subir, et que tous ces documents, tous ces PV étaient devenus lettres mortes, si j'ose dire, parce que le principal suspect interpellé par la police judiciaire française et incarcéré à la demande de la justice, Jean-Luc Brunel, patron d'une société de mannequins à Paris depuis des décennies, prédateur sexuel lui-même avéré depuis toujours, a décidé de se soustraire à la justice, de se soustraire à ses victimes en se pendant dans sa cellule, ce qui a éteint véritablement cette enquête. Je me suis dit que cette matière, il fallait la porter à la connaissance du public et c'est ce que j'ai fait avec ce livre.
18: Vous racontez que déjà en 1988, il y a un documentaire américain qui raconte le témoignage de mannequins américaines qui parlent déjà de soumission chimique et de viol de la part de Jean-Luc Brunel. Et pourtant, la France, elle ne décide pas d'enquêter sur ces faits. Elle a en fait attendu que les Américains se penchent sur le volet français de l'affaire Epstein pour elle-même s'en emparer, en fait.
19: Ces céréales prédateurs sexuels ont bénéficié d'une sorte de bouclier de protection de la part à la fois de leur milieu à Paris, du milieu de la mode. Jeffrey Epstein, c'est plus compliqué, il s'est constitué une carapace absolument incroyable en nouant des relations avec la classe politique, chez les démocrates comme chez les républicains, avec des membres des services des renseignements dans le monde entier, en devenant une espèce de champion d'une sorte de diplomatie parallèle, en fait, qui visait en réalité à faire du trafic d'influence et à se constituer une carapace. On va dire sur 40 ans, on peut considérer que ces individus ont bénéficié d'une forme de protection et d'impunité à tel point que leur sentiment d'impunité, à mon avis, était total. Donc, à partir de là, effectivement, il y a eu des victimes qui se sont manifestées dans le cadre de deux documentaires. Et finalement, il ne se passe rien, il n'y a pas d'enquête. Il a fallu attendre beaucoup trop longtemps. La justice française, personne n'a bougé. Je pense que si finalement on a bougé, c'est effectivement qu'il s'est passé des choses aux États-Unis. Mais pendant toute cette enquête de la police judiciaire française, il y a 3 ou 4 demandes d'entraide internationale adressées aux États-Unis par la justice française très officiellement. Et ils ne répondent pas. Parce que c'est une affaire sur laquelle l'administration américaine a mis un peu le boisseau. Et je crois que s'il y a des personnes qui ont réussi à forcer la porte, à faire en sorte que s'ouvre une enquête, il faut les saluer là. Ce sont les associations de défense des victimes de la prédation sexuelle dans le monde qui se sont manifestées, qui ont rassemblé des éléments, qui ont sécurisé un certain nombre de femmes pour qu'elles viennent en France, qu'elles témoignent. Parce que sans la parole de ces femmes, il n'y a pas de prédateurs sexuels. Ces associations, notamment l'association Innocence en danger, pour la citer, ont joué un rôle primordial dans le fait que le parquet de Paris daigne enfin ouvrir une enquête.
18: Merci beaucoup.
19: Merci à vous.
1: Les Epstein, les secrets de la filière française, c'est édité chez Brochet. Merci beaucoup, Sarah Krakowicz. Le livre international est bien sûr à retrouver sur RFI.fr ou en podcast. Jusqu'où va la science ? C'est tous les dimanches sur la radio du Monde et ce matin on a la tête dans les étoiles puisqu'après 5 ans d'observation, des cosmologistes ont dévoilé la plus grande carte en 3 dimensions de l'univers. Rien que ça. Bonjour Caroline Lachowski.
20: Bonjour.
1: Un exploit qui apporte un éclairage inattendu sur l'un des plus grands mystères de la physique, celui de l'énigmatique énergie sombre responsable de l'accélération de l'expansion de l'univers.
20: Les 9000 scientifiques de 70 institutions à travers le monde qui travaillent travaille sur les données récoltées par l'instrument DESI pour Dark Energy Spectroscopic Instrument, installé sur le télescope Mayall au sommet de l'observatoire de Kitt Peak en Arizona, ont de quoi se réjouir. Ils ont réussi à produire, avec un niveau de détail sans précédent, la plus vaste carte tridimensionnelle de l'univers. Une cartographie en 3D du cosmos qui s'étend jusqu'à 11 milliards d'années-lumière, sachant que l'âge de l'univers est estimé à 13,8 milliards d'années. C'est la première fois que des chercheurs parviennent à voir aussi loin et avec une telle précision dans l'espace et donc dans le temps. En 5 ans d'observation, les yeux robotiques de DESI ont capté la position de dizaines de millions de galaxies, permettant de cartographier l'évolution de l'univers et surtout de mesurer pour la première fois la vitesse de son expansion sur 11 milliards d'années. On sait que l'univers est en expansion depuis le début du XXe siècle, depuis qu'on observe des galaxies, on les voit s'éloigner. On sait aussi depuis 1998 que cette expansion s'accélère sous l'effet d'un ingrédient inconnu, appelé énergie sombre. Et c'est précisément pour étudier la nature de cette énigmatique énergie sombre qu'a été conçue cette collaboration DESI, dont les premiers résultats publiés le 19 mars dernier ont ébranlé le monde de la cosmologie.
1: Mais pourquoi ? Que révèle l'analyse des données qui ont permis d'établir cette cartographie 3D ?
20: En les comparant avec d'autres observations du fond diffus cosmologique, c'est-à-dire du tout premier rayonnement fossile de l'univers, et de supernovae très lointaines, les chercheurs de la collaboration DESI ont constaté que cette mystérieuse énergie sombre n'était pas constante, qu'elle évoluait avec le temps et pas dans le sens attendu. Leur conclusion, même s'ils restent très prudents, est que l'expansion de l'univers a tendance à ralentir. Elle semble avoir été plus forte il y a 7 milliards d'années et tendrait à diminuer depuis 2,5 milliards d'années. Pourquoi et comment ? Qu'est-ce que cela implique pour l'histoire passée de l'univers et pour l'avenir du cosmos ? Initialement prévue pour 5 ans, la mission DESI a été prolongée jusqu'en 2028 pour étendre encore la cartographie du cosmos et tenter d'éclairer la nature de cette mystérieuse énergie sombre comme moteur ou pas de l'expansion de l'univers.
1: Caroline Lachowski, jusqu'où va la science tous les dimanches sur RFI. Merci. Guillaume Thibault et ses pépites musicales maintenant avant le journal de 7h30 à la rencontre des musiciens du groupe Me and My Friend que Guillaume a rencontré au Royaume-Uni. Open.

0: Si vous êtes stressé, si vous vous sentez asphyxié, voilà une véritable bouffée d'oxygène, une énergie pure. Me and my friends, mes amis et moi. Un nom déjà, une douceur, avec Emma Coleman à la voix et au violoncelle, et Nicolas Russell, chanteur-guitariste, une aventure au cœur du son.
1: Il y a un album de Basiku Coyote, le premier qu'il a fait avec son groupe, qu'on écoutait ensemble beaucoup.
2: Mon père, il joue du trombone. Il a joué toujours du jazz.
1: Quand j'ai eu 18 ans, j'ai pu aller au Sénégal et ça a vraiment changé ma vie.
2: C'est de la famille. C'est de la musique, mais c'est de la famille aussi.
0: Parfois, la mondialisation a donc du beau. Quand un groupe de Leeds, au centre du Royaume-Uni, se met à jouer du high life et de l'afrobeat sauce anglaise, la recherche du plaisir devient une évidence, tout en abordant des thèmes profonds.
1: Le titre de l'album, qui s'appelle Bring Summer, qui veut dire « apporter l'été », ça vient en fait d'une conversation qu'on a eue avec ma partenaire et mes enfants. Mon fils, qui a 5 ans, a demandé à sa maman « qu'est-ce qui te fait peur ?» Elle a répondu très direct « j'ai vraiment peur de vieillir toute seule ».

0: Me and my friends, c'est donc le groupe de copains qui vous prend par la main et vous entraîne sans vous forcer sur un bon chemin, celui de la liberté, celui de l'écoute, une terre fertile où règne la joie et la vie.
1: Pour moi, c'est une façon de s'exprimer ce qu'on peut pas dire facilement, de communiquer avec les autres à travers un autre moyen.
2: De se connecter vraiment juste avec son corps, je trouve que c'est de la magie.
1: Je rêve d'être le mieux que je peux être.
2: De la joie, du bonheur, c'est déjà beaucoup.
3: Un beau message dans les pépites musicales de Guillaume Thibault. Vous restez avec nous, l'actualité africaine dans une minute.
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10: Donc, chapitre 9, quantité de matière, son unité la molle. Grand 1, quantité de matière. Premièrement, de l'échelle microscopique à l'échelle macroscopique. Ceci, évidemment, à l'échelle microscopique. Présente dans l'échelle

0: Prenons un exemple. Le nombre d'atomes de fer contenus dans un échantillon de masse M égale 3,5 g, sachant que la masse d'un atome de fer est égale à 9,3 fois 10 moins 23 g, se calcule ainsi. Donc ce nombre d'atomes est égal à 3,5 divisé par 9,3 10 moins 23.
1: Pour commencer, il y a d'abord des choses très faciles à faire, des choses que je pourrais faire dès aujourd'hui. Par exemple, faire une promenade sur les bateaux-mouches. J'ai jamais été, depuis que je suis parisien, depuis ma naissance, j'ai jamais été sur les bateaux-mouches. Alors je pense que ce serait... Je sais pas si c'est intéressant, mais enfin, ce serait une chose à faire. Ensuite, il y a des choses un tout petit peu plus importantes, des choses qui impliquent des décisions de ma part, des choses dont je me dis que si je les faisais, elles me rendraient peut-être la vie plus facile.
0: Définition de la mole. Une mole d'entité élémentaire chimique, donc atome, ion ou molécule, est la quantité de matière d'un système contenant 6,02 fois 10 puissance 23 entités. Elle est notée avec la lettre petit n. La mole est l'unité de quantité de matière, son symbole est mol.
1: Ou bien faire l'acquisition de divers appareils électroménagers. Une machine à laver la vaisselle. Une machine à laver le linge. Enfin, je suis servi récemment pour la première fois de ma vie, c'est tout à fait étonnant, une machine à laver le linge, et c'est très commode. Ou bien encore, alors ça c'est un peu... je sais pas si c'est une chose que je souhaite faire, mais disons que j'aimerais la faire avant qu'on m'y oblige, c'est m'arrêter de fumer. Je veux dire, un jour viendra, je suppose, où un médecin me dira
2: faut
1: que je vous parle sérieusement, désormais fini de fumer. Alors peut-être m'arrêter avant. Bon. Alors, ensuite il y a des choses qui sont liées à des désirs plus profonds de changement. Par exemple, m'habiller d'une façon tout à fait différente. Ça c'est, par exemple, me remettre à porter des cravates. Enfin, quand je dis me remettre, je crois que j'ai pratiquement jamais porté de cravate de ma vie. Enfin, me faire confectionner un costume avec un gilet. Enfin, voir un peu ce que ça ferait si je changeais complètement de vêture. Et une chose que j'aimerais beaucoup faire aussi, c'est aller vivre à l'hôtel, à Paris. C'est-à-dire me mettre une sorte de... Enfin, c'est un mode de vie, je veux dire, tout en vivant à Paris, vivre à l'hôtel. Ça, c'est quelque chose auquel j'ai souvent pensé, je ne sais pas si c'est...
0: Eh bien, prenons cet exemple. Dans 2 moles d'ion cuivre Cu2+, il y a 2 fois 6,02 fois 10 puissance 23...
1: Ou alors, ça, j'aimerais faire, ça, je pense que j'aurais quand même l'occasion de le faire, c'est aller vivre pendant assez longtemps, un an ou deux ans, dans une grande ville étrangère.
0: Il y a 5 fois 6,02 10 puissance 23 molécules.
1: Ensuite, alors, il y a des choses qui sont liées à des rêves de temps ou d'espace. C'est un gros bloc. Alors, il y a un rêve qui est de passer par l'intersection de l'équateur et de la ligne de changement de date. C'est-à-dire le point, finalement, un des points les plus curieux de
3: Qu'est-ce que c'est? C'est le méridien de Greenwich?
1: Oui, c'est le méridien de Greenwich de l'autre côté.
3: Le changement de date, de l'autre côté.
1: De l'autre côté. Et puis, qui donc passe nécessairement à un endroit.
3: C'est en plein Pacifique.
1: C'est en plein Pacifique. Et c'est pas impossible.
4: À représenter le temps par un axe. Rectiligne en général, sur lequel on met une flèche et on dit c'est l'axe des temps. C'est l'axe des temps. Et donc on représente le temps comme une variable à une dimension. Un seul nombre suffit à repérer une date. Et la flèche qu'on met là.
5: Vivre une expérience en
4: Et la flèche qu'on met là,
1: non, pas nécessairement, sans heure,
5: il y a avec des...
1: sans point de repère.
4: Ça a plusieurs sens.
5: C'est qu'il y a quelques années.
4: D'abord, elle signifie que si vous êtes présent sur l'axe des temps,
1: un peu dans le même genre, de faire un voyage aussi.
4: À un certain instant, appelons-le l'instant T. Vous êtes empêché d'y demeurer. C'est-à-dire que si vous êtes présent à l'instant T, aussitôt après, le cours du temps vous oblige à vous déplacer en même temps que lui. Autrement dit, la flèche.
0: Et le nombre de mol.
4: La flèche qui est là traduit une sorte de motricité du temps qui vous empêche de rester présent au même instant présent. C'est la première chose. La deuxième chose que signifie cette flèche, c'est qu'elle vous dit en fait que vous ne pouvez pas choisir librement votre position dans le temps. C'est-à-dire, vous ne pouvez pas décider d'être ici plutôt que là. Et si vous avez été présent quelque part, vous ne pouvez pas revenir en arrière. Autrement dit, cette flèche, elle traduit aussi l'impossibilité de voyager dans le temps. Donc ça veut dire que le temps qui est là représenté de façon statique, en fait, il est mu par une forme de dynamique dont le responsable est ce qu'on appelle le moteur du temps. Et donc la question que je voudrais poser, c'est est-ce que nous sommes capables d'identifier le moteur du temps, ou pour le dire en termes plus familiers, est-ce que nous savons d'où vient que le temps passe ?
1: Alors, ensuite, des choses que je voudrais avoir le temps de bien découvrir. C'est toujours, c'est encore une fois, c'est souvent des choses aussi des voyages.
2: On saga ol, on saga olon. 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
2: Serim sonon.
4: Est-ce que vous êtes sûr qu'un voyage dans le temps, ça serait agréable? Par exemple, voyager dans le futur, ça peut être très dangereux si le futur n'existe pas encore.
2: Non. Sordo son oxelaon. Sigrable sinamina somos.
4: Alors, si vous êtes dans la conception de l'univers bloc, ça va, parce que le futur est déjà là. Mais si vous êtes dans une conception plus présentiste, aller dans le futur, c'est aller dans le néant.
1: Apprendre une langue étrangère, enfin, ça serait, disons, le plus simple serait l'italien.
0: On la note en thème, et elle s'exprime en gramme par mol, ou en gramme mol moins un. La masse molaire atomique d'un élément est égale au rapport de la masse petit m en grammes de cet élément sur la quantité de matière petit n en mol que cela représente. Masse molaire égale masse sur nombre de mol.
4: Ce principe de causalité dit que vous ne pouvez pas modifier un événement qui a eu lieu. Si un événement a eu lieu, il a eu lieu éternellement. Vous pouvez évidemment vous pouvez l'oublier. Vous pouvez ne pas avoir été témoin. Vous pouvez vous tromper à son sujet. Mais en tant qu'événement, s'il a eu lieu, il demeurera éternellement vrai qu'il a eu
6: lieu.
4: Donc ça veut dire que vous ne pouvez pas voyager dans votre temps propre. Vous ne pouvez pas remonter dans votre propre passé. En revanche, en relativité, vous savez qu'on peut voyager dans le temps propre d'un autre. Ce que dit la théorie de la relativité, c'est qu'en fait, il existe autant de temps propres différents qu'il existe d'observateurs différents. Vous ne pouvez pas voyager dans votre temps propre, mais vous pouvez, à condition d'aller très vite, dans l'espace, voyager dans le futur d'un autre observateur.
1: Apprendre le métier d'imprimeur. Et puis aussi faire de la peinture. Faudrait oser. C'était ce que je voulais faire au début, c'est-à-dire avant de, avant de vouloir être écrivain, comme on dit, j'envisageais, je disais, je serais peintre. Enfin, bon. Et puis en fait, ça c'est quelque chose, il y a des choix un peu plus difficiles de revenir. Quoi. Ça, c'est bien que Michaud l'a fait, par exemple. Enfin, je crois qu'il a commencé avant 45 ans quand même, mais là c'est... On sent. Enfin, peut-être, c'est pas impossible. Rien de tout ça n'est impossible.
0: C'est-à-dire 24 grammes divisé par 1000 grammes par mol, c'est à peu près 2 mol. Donc,
4: il y a une question de fond. Est-ce que nous sommes capables d'accéder à des réalités qui ne dépendent pas de nous? Alors vous êtes physicienne, moi aussi. Je pense que quand on est physicien, on doit faire le pari qu'il existe un en dehors de l'esprit.

C'est-à-dire qu'il y a une réalité qui n'est peut-être pas complètement connaissable, mais qui peut s'imposer à nous, de sorte que certaines de nos idées peuvent être démontrées fausses par des expériences, par exemple, qui montrent que notre façon naturelle de penser n'est pas forcément dénuée d'erreurs. Autrement dit, je fais le pari qu'il existe des réalités qui ne dépendent pas de moi, qui sont capables, si j'apprends à les connaître, de me détromper. Sinon, à quel intérêt de faire la vie ? Or, si tout ce que vous apprenez ne vous renseigne que sur votre façon de penser, si toute découverte est en fait une introspection, l'intérêt me semble

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1: Merci d'être à l'écoute de la radio du monde. Il est 7h en temps universel, 8h à Kinshasa. Le journal de Julien Coquelouem.
2: Et à la une, la République démocratique du Congo, 100 jours après la déclaration officielle de l'épidémie d'Ebola, elle est déjà la plus importante de l'histoire du pays et les autorités tentent de contenir sa propagation. Des contrôles sur le fleuve Congo vont être mis en place. C'était il y a 30 ans, jour pour jour, l'expulsion violente en plein Paris des sans-papiers qui occupaient l'église Saint-Bernard. Les images de l'intervention policière avaient fait le tour du monde. L'un de ses témoins s'en souvient ce matin au micro de RFI. En Syrie, une nouvelle frappe israélienne hier et Damas qui dénonce une violation flagrante de sa souveraineté. Dans ce journal aussi, on part aussi en Inde où la Cour suprême épingle le gouvernement sur la protection des éléphants et puis du rugby. Et la Nouvelle-Zélande victorieuse face à ses meilleurs ennemis, les All Blacks ont battu hier l'Afrique du Sud sur son terrain.
1: 100 jours d'épidémie et un bilan déjà très lourd.
2: L'épidémie d'Ebola déclarée officiellement il y a 100 jours en République démocratique du Congo est déjà la plus importante que le pays ait traversée. Plus de 2500 décès et plus de 5300 cas confirmés selon les derniers chiffres. Seulement un patient sur cinq a été déclaré guéri. L'OMS s'inquiétait vendredi d'une propagation exponentielle sur une superficie désormais plus grande que celle de la France. 6 provinces sont désormais touchées. L'extension l'épidémie est un problème, répète ce matin Jean Kaseya, directeur général de l'Agence sanitaire de l'Union africaine sur RFI. Alors comment empêcher le virus d'atteindre d'autres régions? Désormais, les autorités sanitaires congolaises vont renforcer la surveillance sur le principal axe de circulation entre le nord-est et la capitale. L'initiative Fleuve Congo sans Ebola a été lancée ce week-end à Kinshasa avec le soutien de plusieurs agences de l'ONU. Une opération à 9 millions de dollars pour détecter rapidement en tout cas suspect et limiter les risques de transmission le long du fleuve. Pascal Moulégua.
3: Sur les embarcations, les contrôles commencera dès l'embarquement. Température des passagers, hygiène de mains, contrôle des marchandises. Les dispositifs doivent permettre d'identifier au plus tôt les situations inhabituelles. Les équipages seront également formés à la détection des principaux symptômes et aux procédures à suivre. Des espaces d'isolement sont prévus pour éviter qu'un éventuel cas suspect ne reste au contact des autres passagers. Alphonsine Beta Ubaïta est directrice de la surveillance épidémiologique au ministère de la Santé.
4: On surveille le tout. On commence par les gens qui embarquent. On doit prendre la température. On a le lavage de mains. On doit même contrôler tout ce qui entre dans le bateau comme marchandise. Et tout au long, quand on a un cas suspect, dans l'initiative, on a même des laboratoires mobiles qui vont intervenir pour voir s'il y a un cas suspect. On peut même faire le test, faire le prélèvement.
3: Ces laboratoires mobiles doivent ainsi rapprocher les diagnostics des zones de circulation du virus. La surveillance sera aussi élargie à d'autres menaces sanitaires comme les infections respiratoires, les paludismes ou la fièvre typhoïde. Les programmes prévoient enfin des réseaux communautaires d'alerte et des capacités d'isolement des cas suspects à Kisangani, Mbandaka, Kwamout et Kinshasa. Une première phase intensive de 3 mois doit permettre d'installer ces dispositifs le long du corridor fluvial. Pascal Moulégua, Kinshasa, RFI.
1: À la une également, Julien, c'était il y a 30 ans, jour pour jour, une porte d'église fracassée à la hache.
2: Et 300 hommes, femmes et enfants expulsés de force par près de 1500 policiers en plein cœur de Paris. L'église Saint-Bernard, dans le quartier de la Goutte d'Or, était occupée depuis 52 jours par des sans-papiers avec le soutien de son curé, jusqu'à l'intervention brutale de la police à l'aube, ordonnée par un décret d'expulsion appliqué sans attendre la confirmation d'un juge. C'était le 23 août 1900. 96 et les images avaient choqué le monde entier. On se souvient de la une du journal Libération publiant une photo de l'intervention avec comme seule légende les mots du ministre de l'Intérieur Jean-Louis Debré avec humanité et cœur. 30 ans plus tard, Bernard Massera, habitant du quartier, se souvient.
5: Ils ont enfoncé la porte de l'église avec un bélier et une hache. La porte, ils l'ont fait éclater. Et ils sont rentrés. Le curé, qui avait passé la nuit aussi à l'intérieur, les entendant arriver, entendant qu'ils frappaient contre les portes, et au micro, il lisait un poème de Martin Luther King, « J'ai fait un rêve ». Parce que depuis un moment, les gens étaient un peu effrayés, surtout les enfants. Et donc pour calmer, Henri et quelques responsables lisait des poèmes, mettait un peu des chants. Donc il était en train de lire le poème quand un CRS lui a arraché le micro. Et donc après, ils ont emmené les gens, ils les ont traînés dehors. Tous ceux qui résistaient, ils les traînaient par terre pour les emmener. Quoi. Voilà. Ça n'avait pas été la gloire de la République.
2: Et 30 ans après l'expulsion violente des sans-papiers de l'église Saint-Bernard, une plaque commémorative sera bientôt dévoilée sur place. C'est la mairie de Paris qui l'a annoncé vendredi. Vous retrouvez l'intervention racontée par ceux qui l'ont vécu dans un article à la une de notre site RFI.fr.
1: RFI 9h05 à Damas et Tel Aviv, la Syrie au cœur de nouvelles tensions entre Israël et les États-Unis.
2: Après le bombardement mardi dernier par Israël d'une base aérienne dans le nord du pays, l'envoyé spécial américain en Syrie, Tom Barrack, avait dénoncé une escalade inutile tout en qualifiant le plateau du Golan de territoire occupé. La relation entre Israël et son principal allié va-t-elle encore se dégrader? L'État hébreu s'est en tout cas insurgé de ses propos hier. Michel Paul.
6: C'est sur son compte X que le ministre israélien de la Défense, Israël Katz, a contre-attaqué hier en plein Shabbat. Pour lui, les déclarations du diplomate américain sont truffées d'inexactitudes et contredisent directement la ligne de Donald Trump. Pour Israël, la frappe menée contre l'aéroport militaire d'Abu Dour n'a rien d'un calcul politique. L'armée israélienne disposait de renseignements précis montrant la volonté de la Turquie d'y déployer des forces. Une ligne rouge absolue, Israël refuse catégoriquement tout ancrage militaire turc progressant vers le sud de la Syrie, perçu comme une menace directe pour sa sécurité nationale. Avant de frapper, des dirigeants israéliens assurent avoir averti le régime syrien et informé également Washington. Sur le terrain, la pression reste constante. L'armée israélienne a également confirmé une frappe ciblée hier en territoire syrien, non loin de sa frontière, pour contrer des attaques terroristes imminentes, selon un communiqué militaire. Pour les Israéliens, le mot d'ordre reste le même, neutraliser toute menace immédiate et protéger sans concession le plateau du Golan. Michel Paul, Jérusalem, RFI.
2: Et après cette nouvelle attaque, Damas dénonce de son côté une violation flagrante de sa souveraineté et les attaques répétées d'Israël sur son sol.
1: Dans la région également, la mise en garde de l'Iran.
2: Alors que les États-Unis doivent annoncer demain de nouvelles sanctions contre Téhéran et que Washington appelle d'autres pays comme la Chine à lui emboîter le pas, l'Iran prévient que tout pays participant à la guerre économique des États-Unis sera considéré comme son ennemi. Le secrétaire du Conseil suprême de sécurité nationale iranien avertit que la confrontation entre les deux pays sera comme un séisme et menace de frapper désormais les intérêts économiques américains.
1: Lui promet des attaques beaucoup plus destructrices contre l'Ukraine. Vladimir Poutine s'exprimait hier au congrès de son parti.
2: À moins d'un mois maintenant des élections législatives en Russie, un scrutin qui réaffirmera selon lui la stabilité de l'État et sa capacité à résister aux menaces extérieures. Des propos tenus dans un contexte de friction croissante aux frontières de la Russie, à l'ouest avec les pays de l'OTAN où Moscou multiplie les incursions aériennes et à l'est avec le Japon. Tokyo a protesté vendredi contre la décision de la Russie de mener des essais de missiles au large des îles Kuril, un archipel revendiqué par le Japon que Vladimir Poutine a visité la semaine dernière. Quel message le Kremlin cherche-t-il à envoyer? Ulrich Bouna, analyste géopolitique et chercheur associé chez Eurocreative.
7: La Russie est d'une puissance agressive désormais aussi bien à l'ouest qu'à l'Est. Alors à l'Ouest, on y était un petit peu habitué hein, depuis 2022 et même avant, mais on voit par contre une escalade de la part de la Russie. On a vu ce drone kamikaze qui, heureusement, n'a pas explosé contre un Antonov sur l'aéroport de Leipzig. Donc on a une montée, en fait, en puissance très claire, des actions agressives de la Russie contre l'Union européenne, sans doute pour essayer de dissuader les Européens d'aider l'Ukraine. Et par contre, on le voit donc désormais effectivement à l'Est, avec cette montée en tension avec le Japon. Certes, le Japon impose des sanctions à la Russie depuis 2022, et le dialogue est rompu sur les îles Kouril. Donc il y a une volonté, il semble-t-il, assez claire de faire payer publiquement au Japon, en quelque sorte, sa position par rapport à l'Ukraine, mais aussi sans doute une vision un peu électoraliste où on cherche en quelque sorte à rappeler que la Russie reste une grande puissance vis-à-vis de l'Occident collectif, avec des guillemets.
2: Ulrich Bonnat, joint par Théo Conscience.
1: En Inde, le gouvernement rattrapé par la Cour suprême sur le dossier environnemental.
2: La plus haute juridiction du pays a épinglé cette semaine le pouvoir de Narendra Modi face à des chiffres sans appel. Le nombre d'éléphants sauvages dans le pays a chuté de 25% en seulement seulement 8 ans. La Cour suprême ordonne une batterie de mesures pour les protéger. Un rappel à l'ordre qui rappelle encore une fois combien la protection de la nature et du vivant est loin d'être la priorité de New Delhi. Emmanuel Derville.
8: La priorité du pouvoir central, c'est la modernisation des infrastructures de transport. Il espère encourager la croissance. Du coup, le gouvernement de Narendra Modi a restreint les ONG de défense de l'environnement. Certaines, comme Greenpeace, ont été privées de financements étrangers. L'achat de terrains par des hommes d'affaires réduit aussi les espaces pour la faune, comme l'explique Sunita Deryam. Elle dirige une ONG dans le parc national de Bandipur, dans le sud.
9: Des personnes riches achètent des terres aux agriculteurs qui ne peuvent pas exploiter ces zones à cause des attaques d'animaux sauvages. Et la première chose qu'ils font, c'est ériger des clôtures et des barricades. Bien sûr, vous avez des éléphants qui dévorent les cultures dans les champs. Mais du coup, la faune manque d'espace pour se déplacer et elle tente d'aller ailleurs. Nous devrions plutôt installer des caméras dotées d'intelligence artificielle avec des équipes qui surveillent les déplacements d'animaux et alertent la population. J'ai aussi mis en place une indemnisation pour les agriculteurs depuis 20 ans.
8: Le gouvernement réfute toute négligence dans sa politique environnementale. Il a promis la neutralité carbone en 2070, 10 ans après la Chine. Emmanuel Derville, New Delhi, RFI.
1: Et puis Julien, on termine ce journal avec du rugby et les retrouvailles entre les deux finalistes de la dernière Coupe du Monde.
2: Les All Blacks se sont vengés des Springboks hier. La Nouvelle-Zélande qui retrouvait l'Afrique du Sud pour le premier des 4 matchs de test qui vont les opposer. Victoire sans appel pour les Néo-Zélandais qui l'ont emporté 33-16. Une victoire en terre sud-africaine pour la première fois depuis 2022. C'était à Johannesburg, Claire Margelès.
10: Dans les tribunes, les All Blacks pouvaient compter sur des groupes de Sud-Africains qui continuent de les préférer aux Springboks, un héritage de la période de l'apartheid où l'équipe néo-zélandaise représentait la diversité. Mais des fans sont aussi venus de plus loin, comme Nick qui a fait le voyage depuis le Kenya.
11: On nous avait promis de la souffrance pour ce match, mais ce n'est plus la même équipe néo-zélandaise que les Sud-Africains avaient l'habitude de battre. On était vraiment bons aujourd'hui, je suis super content.
10: Et avec 5 essais contre 1, le capitaine Hardie Savea peut être satisfait de ses coéquipiers.
12: On s'était dit qu'il fallait qu'on garde notre calme dans les moments importants. Et les gars nous ont montré qu'ils étaient vraiment présents. En tant que leader, tout ce qu'on peut demander, c'est que chacun fasse son travail. Et ça a été fait, ce qui nous a permis d'engranger des points. Ça me rend très fier.
10: En face, les Springboks, la seule équipe qui possède plus de titres mondiaux que les All Blacks, s'est effondrée en deuxième mi-temps. Et le centre Jesse Creel veut se concentrer sur les prochains rendez-vous.
13: On sait qu'on n'a pas été aussi précis qu'on l'aurait voulu ce soir, mais la Nouvelle-Zélande a aussi extrêmement bien joué. On a encore 3 chances et on a hâte de pouvoir jouer ces 3 prochains tests.
10: Et même si la défaite est difficile à encaisser, leurs supporters comme Daksha attendent la suite avec impatience.
14: C'est décevant, mais ce n'est pas fini. Je connais nos gars, donc je continue d'avoir confiance en eux.
10: Prochaine rencontre, Springboks All Blacks, ce sera samedi prochain au Cap. Pierre Bargelès, Johannesburg, RFI.
2: Et du côté du ballon rond, l'actualité footballistique marquée hier par la suite de la Ligue 1 en France. Les deuxièmes au classement du dernier championnat ont bien entamé leur saison. Victoire 5-2 pour le RC Lens face à Auxerre. Le PSG tenant du titre entame la tienne ce soir sur la pelouse de Rennes. Côté espagnol, à noter que le Real Madrid s'est défait de l'Espagnol Barcelone 2-1. Et puis on n'oublie pas le Cécy Foot, Pierre, le ballon rond pour les aveugles et les malvoyants. La France est en finale de l'Euro ce soir face à l'Angleterre.
1: Ah ouais. Affiche également la radio de tous les sports. Merci beaucoup Julien Coquel-Rohem, 7h13 en temps universel, la revue de presse. Les hebdomadaires et les journaux du dimanche, c'est avec Catherine Potet. Catherine, à la une, la gauche toujours dispersée avant l'élection présidentielle en France.
15: La gauche serait même en mode survie si l'on en croit la tribune dimanche. À 8 mois du premier tour de la présidentielle, explique le journal, la gauche non mélenchoniste n'est pas encore parvenue à proposer une candidature assez solide pour concurrencer le chef des insoumis, Jean-Luc Mélenchon. Article accompagné d'une photo de l'ancien président socialiste, François Hollande, pas encore candidat, mais qui pourrait le devenir, discutant avec Raphaël Glucksmann, le député européen de place publique qui doit en principe se déclarer officiellement candidat ce dimanche. Candidature qui, nous dit la tribune dimanche, devrait s'inscrire dans le cadre de la primaire des socialistes prévue en octobre. Mais pour l'heure, c'est bel et bien Jean-Luc Mélenchon qui fait la course en tête. Il est crédité d'environ 15% des intentions de vote au premier tour, rappelle la tribune dimanche. Qui ajoute « Rien dans le paysage actuel ne semble pouvoir l'arrêter ». et c'est bien là le problème. Il est clair que le journal ne porte pas le candidat insoumis dans son cœur, l'accusant de vivre de la confusion, ajoutant que son invraisemblable programme, l'avenir en commun, le même depuis 15 ans, est un slogan qui claque taillé pour les meetings, mais qui masque des propositions aussi datées que dangereuses. Pour la Tribune dimanche, l'enjeu pour les socialistes français n'est peut-être plus de gagner, mais d'empêcher Mélenchon d'atteindre le second tour.
1: Le journal du dimanche, lui, s'est rendu à l'université d'été de la France Insoumise, qui se déroule ce week-end dans le sud de la France.
15: Les Insoumis ont transformé leur université d'été en camp d'entraînement pour la candidature de Jean-Luc Mélenchon, seule union possible, se ranger derrière leur candidat, annonce le journal du dimanche. On a proposé une nouvelle alliance populaire aux écologistes, aux communistes, déclare Manuel Bompard, bras droit de Jean-Luc Mélenchon. On n'a pas de temps à perdre dans des palabres sans fin, des réunions dans lesquelles on n'a ni candidat ni programme. La porte est ouverte, mais la maison est déjà meublée, commente le JDD. L'avenir de la gauche semble déjà écrit. Mélenchon d'abord, l'union ensuite, conclut le journal.
1: Tout autre chose avec cette question, Catherine. La Chine est-elle en passe de devenir la première puissance technologique mondiale?
15: C'est ce que donne à penser le dossier du Point cette semaine. Vous n'avez encore rien vu, s'exclame l'hebdomadaire qui publie un dossier sur les progrès de la Chine qui, nous dit-on, veut doubler l'Amérique pour devenir la première puissance technologique au monde. Le Point s'enthousiasme et nous parle de ces inventeurs géniaux qui font progresser la Chine. Industrie, automobile, informatique, leurs trouvailles sont en train de bousculer des pans entiers des sciences et de l'économie dans un pays qui fait de la puissance technologique un levier géopolitique majeur.
1: Il y a toutefois une part d'ombre au-dessus de ces succès technologiques.
15: Tout n'est pas aussi rose que le proclame le Parti communiste chinois, remarque le Point. À Shenzhen, les révolutions technologiques successives laissent sur le carreau de nombreux talents. Une entrepreneure raconte que son mari a été limogé de chez Tencent, géant technologique chinois, parce qu'à 40 ans, ses supérieurs l'ont estimé trop âgé. Il faut dire que les bras ne manquent pas, précise le Point. En 2025, les universités chinoises ont formé environ 1,5 million d'ingénieurs. Le chômage reste élevé et le droit du travail est impitoyable.
1: On ne quitte pas le domaine du travail, mais cette fois-ci, nous sommes aux États-Unis. La Floride connaît une pénurie de main-d'œuvre.
15: C'est Courrier International qui nous signale cette pénurie et qui explique « La Floride regrette déjà ses travailleurs haïtiens. Privés de leur statut de protection temporaire par l'administration Trump, les Haïtiens réfugiés aux États-Unis ne peuvent plus travailler dans l'hôtellerie, la sécurité ou les services à la personne. » Le Miami Herald a rencontré un employé de ménage haïtien de 70 ans qui travaillait à l'aéroport depuis 19 ans après avoir perdu le statut de protection temporaire accordé aux réfugiés qui lui permettait de travailler en toute légalité aux États-Unis. Son habilitation de sécurité lui a été retirée en juillet. Pour la première fois de sa vie, explique le Miami Herald, il s'est retrouvé sans emploi. Et il est loin d'être un cas isolé, précise le journal. Selon une estimation de l'université Princeton, environ 52 000 Haïtiens bénéficiaires du statut de protection temporaire travaillaient jusqu'à présent dans le sud de la Floride. Et aux États-Unis, ce sont en tout plus de 300 000 Haïtiens installés dans ce pays qui viennent de perdre leur statut de protection et qui risquent l'expulsion vers leur pays d'origine.
1: La revue de presse des hebdomadaires et des journaux du dimanche avec Catherine Potet. Merci beaucoup Catherine. Il est 9h18 ici à Paris. Et c'est à suivre dans la dernière heure de RFI Matin, plongée dans les sous-bois des Vosges dans moins de 10 minutes. Nous ne partons pas à la cueillette aux champignons, mais bien assister à une pièce de théâtre dans les massifs de l'Est de la France, où la compagnie Le Théâtre du Peuple fête son 130e anniversaire. Le journal Afrique à 9h30. On continuera à parler d'un autre triste anniversaire, 100e jour de l'épidémie d'Ebola dans le pays, et une riposte qui prend du retard, vous l'entendrez. Et puis notre tour du monde des correspondants, juste après cette dernière édition d'Actualité Africaine. Nous sommes en Afrique du Sud, au Pakistan, en Chine, trois pays confrontés au fléau des accidents miniers et qui tentent ou pas de trouver le moyen d'éviter les drames. Merci d'écouter RFI. Vous êtes en Bolivie, au Togo ou encore au Gabon aujourd'hui. Encore une heure à passer ensemble. Il est 7h19 en temps universel. Jusqu'où va la science, votre chronique qui vous révèle les dernières avancées scientifiques. Et si la semaine dernière, nous étions partis explorer le corps humain, changement d'échelle, ce dimanche, on passe à l'infiniment grand, puisqu'après 5 ans d'observation, des cosmologistes ont dévoilé la plus grande carte en 3 dimensions de l'univers, Caroline Lachowski, un exploit qui apporte un éclairage inattendu sur l'un des plus grands mystères de la physique, celui de l'énigmatique énergie sombre responsable de l'accélération de l'expansion de l'univers.
16: Les 9000 scientifiques de 70 institutions à travers le monde qui travaillent sur les données récoltées par l'instrument DESI pour Dark Energy Spectroscopic Instrument, installé sur le télescope Mayall au sommet de l'observatoire de Kitt Peak en Arizona, ont de quoi se réjouir. Ils ont réussi à produire, avec un niveau de détail sans précédent, la plus vaste carte tridimensionnelle de l'univers. Une cartographie en 3D du cosmos qui s'étend jusqu'à 11 milliards d'années-lumière, sachant que l'âge de l'univers est estimé à 13,8 milliards d'années. C'est la première fois que des chercheurs parviennent à voir aussi loin et avec une telle précision dans l'espace et donc dans le temps. En 5 ans d'observation, les yeux robotiques de DESI ont capté la position de dizaines de millions de galaxies, permettant de cartographier l'évolution de l'univers et surtout de mesurer pour la première fois la vitesse de son expansion sur 11 milliards d'années. On sait que l'univers est en expansion depuis le début du XXe siècle, depuis qu'on observe des galaxies, on les voit s'éloigner. On sait aussi depuis 1998 que cette expansion s'accélère sous l'effet d'un ingrédient inconnu, appelé énergie sombre. Et c'est précisément pour étudier la nature de cette énigmatique énergie sombre qu'a été conçue cette collaboration DESI, dont les premiers résultats publiés le 19 mars dernier ont ébranlé le monde de la cosmologie.
1: Et pourquoi un tel choc? Que révèle l'analyse des données qui ont permis d'établir cette cartographie 3D de l'univers?
16: En les comparant avec d'autres observations du fond diffus cosmologique, c'est-à-dire du tout premier rayonnement fossile de l'univers, et de supernovae très lointaines, les chercheurs de la collaboration DESI ont constaté que cette mystérieuse énergie sombre n'était pas constante, qu'elle évoluait avec le temps et pas dans le sens attendu. Leur conclusion, même s'ils restent très prudents, est que l'expansion de l'univers a tendance à ralentir. Elle semble avoir été plus forte il y a 7 milliards d'années et tendrait à diminuer depuis 2,5 milliards d'années. Pourquoi et comment? Qu'est-ce que cela implique pour l'histoire passée de l'univers et pour l'avenir du cosmos? Initialement prévue pour 5 ans, la mission DESI a été prolongée jusqu'en 2028 pour étendre encore la cartographie du cosmos et tenter d'éclairer la nature de cette mystérieuse énergie sombre comme moteur ou pas de l'expansion de l'univers.
1: Les étoiles ont encore bien des mystères à nous révéler. Merci beaucoup, Caroline Lachowski. C'est sur une scène bien particulière que nous vous emmenons maintenant. Nous sommes dans l'est de la France, au milieu des sapins, des forêts du massif des Vosges, à Bussan exactement. C'est là que cet été, le Théâtre du Peuple célèbre son 130e anniversaire avec Héritier des Brumes, un feuilleton en 6 épisodes qui mêle des comédiens professionnels et amateurs. Mais surtout, c'est la nature elle-même qui s'invite dans la troupe, un voyage hors du temps où la scène s'ouvre littéralement sur le sous-bois. Elisabeth Le Quéré y était pour RFI.
17: Moi j'aime beaucoup quand la porte postérieure s'ouvre sur le paysage. J'adore ça et je viens voir les pièces que pour ça.
18: C'est quand même un lieu magique quoi, avec cette ouverture sur la forêt.
19: Ça commence hein.
20: Camille, je voudrais initier un véritable théâtre populaire. Je ne peux plus en parler, je suis fatigué des discours. On s'en sortira jamais avec des idées, il faut faire, c'est tout.
19: D'accord.
20: J'ai besoin d'agir.
19: Où ?
20: À Bussan.
21: Au Théâtre du Peuple de Bussan, le décor n'est pas en peinture. Au fond de la scène, de grandes portes s'ouvrent sur la forêt vosgienne. Ce lieu, pas comme les autres, a été fondé en 1895 par l'écrivain Maurice Potcher et sa femme Camille. Leur projet, un plateau réunissant professionnels, paysans, ouvriers et habitants de la vallée en pleine communion avec la nature alentour. Julie Delisle est la directrice du théâtre depuis 2 ans. C'est elle qui a mis en scène Héritier des Brumes.
22: Vous imaginez pas la joie des gens quand un renard traverse au fond ou que la chauve-souris à 21h le soir vient tourner au-dessus d'eux, enfin des choses qu'on n'a jamais dans des lieux de théâtre plus classiques, on va dire. Donc ça crée la lumière aussi, les jeux de lumière, le vent. On est vraiment dans le spectacle, en communion et en relation avec l'espace vivant qui se déploie devant nous. Et ça, pour un metteur en scène, c'est c'est cadeau, en fait. C'est pas un défi, il y a juste à laisser faire.
0: Georges, tu en penses quoi, toi, de l'idée de ton frère ?
4: Du théâtre ? À Buisson ? Encore ?
21: Cette année, le théâtre du peuple se raconte lui-même. Hérité des brumes est un feuilleton en 6 épisodes, 6 heures de spectacle, 2 guerres mondiales, une troupe qui traverse le XXe siècle jusqu'à la mort de Maurice Potcher en 1960. Sur scène, 3 comédiens professionnels épaulés par 5 habitants de la vallée. Benjamin Pourcher, comédien amateur.
19: C'est hyper génial parce que c'est une aventure qui est hyper collective et moi j'avoue que je sens plus du tout la différence. On est ensemble et voilà quoi.
4: Avec quel budget ?
0: Minimum. Donc on attend un succès.
23: Un succès, vous me mettez la pression là.
21: Le résultat, 6 heures de marathon scénique, une immersion totale dans la brume des Vosges et un public conquis qui ressort rincé mais le sourire aux lèvres. Preuve que l'utopie du théâtre du peuple a gardé toute sa jeunesse.
1: Elisabeth Le Carré à Buisson pour RFI. Un artiste de la diaspora haïtienne, maintenant en playlist RFI, Joé doit être filé. Et ce titre cache entre mélodies accrocheuses, influence afro-caribéenne et RFI.

Joé, Douette, Filet, Cash, c'est en playlist ce mois-ci sur RFI, à retrouver sur notre site internet, rubrique musique. Vous restez avec nous sur la radio du monde dans moins d'une minute, le retour de l'actualité africaine.

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6: Bonjour, je vous écris par rapport à l'exposition qui a lieu au Temple de Sceaux en ce moment. De la part de l'association WAC, venez découvrir Des Faire Gestes, une exposition de Christelle Basset et Sandra Suarez-Chachapoyas, où le geste se déploie à travers l'encre et la céramique, matière et imprévisible. À découvrir jusqu'au 23 août au Temple de Sceaux, du mardi au dimanche, de 10h30 à 13h et de 18h à 20h. Venez découvrir les traces du geste dans la matière.
7: Bonjour, la compagnie du Théâtre du Début vous invite pour 10 concerts Andromardèche. Le concert s'appelle Les Chemins de Syrie. Il s'agit d'une immersion à travers le oud, le chant et la poésie dans la musique traditionnelle d'Alep. On a notamment 3 dates vraiment près de chez vous. Le 27 août à Saint-Andéol-en-Quin pour une promenade musicale qui commencera à 18h. Le 28 août à Die au Café Andarta pour un atelier initiation chant et rythme d'Alep à 18h30, suivi d'un concert à 20h30. Et le 29 août à Cré, au Salon des Génies, pour un concert à 19h30. Si vous voulez plus d'informations, vous pouvez nous suivre sur Facebook à la Compagnie du Théâtre du Début ou sur Instagram à Théâtre du Début. À bientôt!
8: Bonjour, l'association Opéra del Cuore vous donne rendez-vous à Lens-Lestang, au nord de la Drôme, le dimanche 23 août à 17h pour le concerto In Canto par le ténor Di Bettino et son pianiste virtuose Maxime Buatier. Concerto In Canto signifie le concert de l'enchantement. Ce concert invite en effet le public à parcourir les plus belles pages de l'opéra, du cinéma et des chants populaires méditerranéens. Pour la première fois de son histoire, le Château du Double ouvrira ses portes pour un concert ouvert au public. Donc ne manquez pas cet événement à 5 km seulement du palais idéal du facteur cheval. Rendez-vous donc dimanche 23 août à 17h au Château du Double à Lens-Lestang. Le tarif est de 18 euros, tarif préférentiel sur le site internet tenordibettino.com avec 2 T. 9 euros pour les moins de 18 ans. Nous vous donnons donc rendez-vous le dimanche 23 août pour ce concerto in canto. Merci.
9: Bonjour, le Bistro Resto Culturel La Pangée vous propose un rendez-vous cirque ce dimanche 23 août à 18h à la Baume Cornillane avec la compagnie Les Cœurs des Corps et leur spectacle On se connaît, non ? Spectacle de sangle aérienne tout public, interprété par 2 jeunes artistes qui vous convient à venir découvrir et encourager leur toute première création. Ce duo acrobatique et aérien est une bulle d'intimité où plonger dans nos rêves de rencontre. Voilà le spectacle que nous propose de découvrir Charlie et Sheen, toutes deux sorties de la promotion 2026 des Arts du Cirque de Die. On vous invite à soutenir cette toute jeune compagnie. C'est donc à La Pangée, à la Baume Cornillane, ce dimanche 23 août à 18h. Participation libre, prix fourchette entre 5 et 20 euros, 10 euros conseillés. À bientôt.
10: 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Vous pouvez réserver à l'Office de tourisme de Montélimar, à la médiathèque de Puy-Saint-Martin au 04 75 90 28 08 ou par mail à accueil.spectacle@puysaintmartin.fr. Nous vous attendons nombreux. Merci.
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17: Quand on arrive à Saint-Benoît, que l'on arrive sur la place, ça donne envie de s'arrêter, ça donne envie d'en savoir un peu plus. Voilà, la place, je peux en dire que du bien, puisque c'est sous ma mandature que ça a été refait. Alors Saint-Benoît est sur un éperon rocheux, avec le village sur le sommet, réparti enfin, le long de ce sommet, avec une rue centrale et les maisons de chaque côté.
18: Disons que c'est un village quand même un peu exceptionnel, de par sa présentation, comment il est situé. Quand on arrive, qu'on voit cette église sur son promontoire. Le village, il y a à peine 5 minutes du début jusqu'aux ruines du château. Là, on ne peut plus aller plus loin. On voit la Roanne qui est en dessous. Et c'est comme une, pour moi, c'est comme une vouivre.
19: Alors moi, du coup, en fait, j'ai grandi à Espenel. Mes grands-parents habitaient Saint-Benoît, donc on venait en fait surtout pour les week-ends, quand j'étais petite. Le week-end partagé avec les cousins, à faire des cabanes, aller à la rivière. Et après, on a déménagé à Saint-Benoît, j'avais 11 ans. J'étais ado, du coup, être un peu perdue dans la montagne, c'était plus difficile. Et après, du coup, je suis partie, moi, faire mes études à Grenoble. C'est justement le projet qui m'a fait revenir ici. La mairie ne savait pas trop quelle direction prendre sur cette salle. Du coup, ils ont fait un appel à projet, en fait, et on y a répondu en proposant cette idée quoi, d'un petit snack-restaurant. Le nom du restaurant, du coup, le balcon de la Roanne, ça a été suggéré par Jean-Louis au début, et nous, on n'avait absolument pas d'idée, et du coup, on a trouvé ça chouette. Bon, là, actuellement, ça n'a plus trop de sens, mais normalement, ici, on voyait la rivière. Là, bon, les arbres ont poussé depuis 9 ans, donc on ne voit plus la rivière. Il faudrait qu'on s'occupe de dégager un peu le paysage.
18: Mon métier, c'était monitrice éducatrice, mais je ne l'ai pas fait à plein temps. Moi, à 40 ans, j'ai découvert les galets de rivière avec ses formes et ses couleurs magnifiques. J'ai commencé à récupérer une pierre. J'ai acheté un compresseur et je m'y suis mis. Et depuis que je suis à Saint-Benoît-en-Diois, je travaille avec la stéatite, c'est ce qu'on appelle la pierre des Inuits. Pourquoi j'ai choisi Saint-Benoît-en-Diois? Parce que là, j'ai vu que je pouvais recréer un atelier. Je travaillais pas mal et quand j'arrivais, je me défonçais complètement dans la sculpture.
17: Je peux dire que j'ai connu la période où il n'y avait pas l'eau sur l'évier, comme on dit. On avait une fontaine au centre du village. Et moi, enfant, c'est souvent les enfants qui allaient chercher l'eau avec l'arrosoir à la fontaine. On peut dire aussi que j'ai connu, il y en a qui vont dire, il est vieux l'ancien, là. J'ai connu l'arrivée de l'électricité dans les maisons. Tout ça s'est fait en 1956. C'était phénoménal, c'était le chambourlement.
19: Le moulin, la ferme en bas, donc c'était à mes grands-parents et mon arrière-grand-père qui avait le moulin et du coup ils produisaient l'électricité pour tout le village. Il y avait un bistrot qui a fermé à la fin des années 70, mais du coup c'était un bistrot de village où les villageois se réunissaient. À l'époque, il y avait vraiment beaucoup plus d'habitants à Saint-Benoît. Ils étaient une centaine, je crois. Et du coup, ils se réunissaient, ils jouaient aux cartes et tout ça. Et mon arrière-grand-père, du coup, venait au bistrot. Et s'il avait pas de table pour jouer aux cartes, il redescendait au moulin et il coupait l'électricité pour le village.
17: Le dernier recensement fait état de 34 habitants. Voilà. Alors le recensement, 34 habitants, ça veut dire 34 habitants permanents. Et sur ces 34 habitants, il y a 7 enfants.
18: Il y a des jeunes qui se sont installés, c'est super. Et il y a des retraités, et il y a une bonne ambiance. On s'invite, on se rend service.
19: Et du coup, avec ce lieu, c'est un petit repère pour les habitants. Il y en a qui se retrouvent au café, d'autres qui viennent le soir boire une bière. Il y en a beaucoup qui viennent manger aussi. Voilà, c'est vrai qu'on a plusieurs tables de villageois qui se retrouvent et que c'était pas prévu. Souvent, ils groupent les tables et finalement, ça fait des grandes tablées. Donc, je pense que ça a eu un joli impact sur l'ambiance globale, quoi.
17: Malheureusement, la vigne est en déclin. Il n'y a pratiquement plus d'activité agricole, puisqu'il n'y a pas d'élevage ici pour l'instant. Peut-être que les terrains des vignes deviendront terre d'élevage, j'en sais rien.
19: Donc cet hiver, on s'est occupé d'arracher 6 hectares de vignes sur Saint-Benoît. Voilà, donc à Saint-Benoît, il reste 2 viticulteurs qui, j'espère, vont réussir à tenir bon et à pouvoir vivre de leur activité, quoi. Nous, on a la vue sur les vignes, là. Bon, bah, c'était très beau, ces belles vignes. Et là, on en voit encore quelques-unes, mais il y a aussi tous ces champs nus, maintenant, qui retrouveront une autre vie, hein, certainement, mais pour l'instant, c'est des champs nus, quoi. Les terres, ici, sont pas hyper faciles pour le maraîchage. C'est plein sud, ça manque beaucoup d'eau. Chacun a son petit jardin, par contre, ouais. Historiquement, c'est vrai que quand on vivait à Saint-Benoît, à l'époque, il fallait être un peu autonome, même si on n'est pas très loin des grands axes. Mais il y a une petite autonomie, je pense, qui s'est un peu gardée et qui reste à travers les jardins, quoi. C'est vrai que chacun produit ses petits légumes. Et souvent, en très grande quantité, on a Michel, par exemple, qui est ce qu'on appelle, nous, le shérif du village. C'est Michel, il gère. Il surveille tout, il connaît tout le monde, il a les clés de tout le monde. C'est lui qui chapeaute un peu tout. Et lui, il a un jardin démentiel. Et il produit, du coup, énormément. Donc, il arrive toujours avec ses 4 kilos de courgettes qu'il essaie de refourguer à tout le monde. Et voilà, donc ça amène beaucoup de partage, une fois de plus.
17: L'esprit du village, c'est que nous avons des gens qui sont très différents les uns des autres, autant dans les habitants permanents que dans les résidences secondaires. Mais c'est justement ce qui fait la richesse d'une collectivité, c'est d'avoir des opinions, des visions différentes, et tout le monde s'accommode bien de cette vie en commun.
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4: Audioman, citoyen des Vaucances, de nombreuses inscriptions retrouvées un petit peu partout, en Drôme, en Ardèche, sur des stèles à Fronton, notamment dans la région de Die, des éléments gravés il y a près de 2000 ans. Et pourtant, ces mots résonnent encore en Drôme et en Ardèche et au-delà. Bienvenue dans Patrimoinez-vous, l'émission qui vous propose de regarder autrement les paysages, les vieilles pierres que vous traversez chaque jour. Ici, on parle du patrimoine de la Drôme, de ses pierres, de ses vestiges, de ses récits, mais surtout de ce qu'il raconte encore aujourd'hui. Le mois dernier, nous remontions bien plus loin encore aux origines de l'humanité. Nous parlions préhistoire, grottes, premiers outils, premiers artistes. Une émission à retrouver dès maintenant en podcast si vous l'avez manqué sur le site internet de Radio Saint-Ferréol. Aujourd'hui, nous avançons un petit peu dans le temps. Nous quittons les silex pour les cités. Nous passons des chasseurs-cueilleurs aux bâtisseurs d'amphithéâtres. Bienvenue dans l'Antiquité.
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4: Et l'Antiquité est une vaste période qui voit naître les grandes civilisations, l'écriture, les villes, les routes, les empires. Mais ici, chez nous, en Drôme et en Ardèche, que se passe-t-il vraiment à cette époque? Qui sont les Vaucances? Pourquoi Die fut une capitale importante durant l'Antiquité? Et quelles traces de cette époque peut-on encore découvrir aujourd'hui? Dans cette émission, nous allons déconstruire quelques idées reçues sur l'Antiquité, replacer cette période dans le temps, explorer la Drôme antique de Die à Alba la Romaine et comprendre comment ce patrimoine vit encore aujourd'hui, notamment à travers les événements culturels qui s'y tiennent. Pour en parler, nous aurons le plaisir d'accueillir plusieurs personnes autour de la table. Tout d'abord, Émilie Comès Trinidad, archéologue et docteur en histoire, spécialiste du site antique d'Alba la Romaine et chargée de programmation culturelle au site et musée antique d'Alba la Romaine. À mes côtés, pour co-animer cette émission, Célia Nicolas. Bonjour Célia.
5: Bonjour Enzo.
4: Et Basile Revel. Bonjour Basile.
6: Bonjour tout le monde.
4: Basile, spécialiste de nouvelles technologies et spécialiste un petit peu d'Égypte antique, il vient nous échanger quelques informations à ce sujet. Mais vous le retrouverez bien sûr dans une autre émission consacrée au patrimoine et aux nouvelles technologies dans quelques mois. Alors installez-vous confortablement, nous partons tout de suite pour un voyage de près de 2000 ans en arrière. Vous écoutez Patrimoinez-vous sur Radio Saint-Ferréol. Et vous l'entendez derrière moi, la période antique a laissé son lot d'idées reçues. Comme beaucoup d'autres périodes, nous l'avions vu en préhistoire, beaucoup de choses sont restées accrochées dans nos esprits et pourtant il faut les déconstruire. Et aujourd'hui, Célia est avec nous pour nous remettre un petit peu les idées en place sur bon nombre d'idées reçues qu'on a apprises à l'école, par exemple, sur cette période antique, sur les Gaulois, sur les Romains. Et j'en ai une première. Tiens, Célia, est-ce que c'est vrai que les Gaulois étaient sales et mal coiffés?
5: Eh bien non, première idée reçue, c'est faux. Les Gaulois utilisaient du savon, qu'ils auraient d'ailleurs même inventé. Ils se coiffaient avec soin et portaient même la moustache comme marque de style. Les auteurs romains les décrivaient parfois de manière caricaturale, surtout Jules César dans la guerre des Gaules.
4: Et vu qu'on parle de Romains, de Gaulois, on peut forcément penser aux Romains. Est-ce que les Romains, eux, par contre, portaient tous des toges?
5: Et pareil, c'est faux, la toge était un vêtement officiel réservé aux citoyens romains lors d'occasions particulières et au quotidien, les hommes et femmes portaient surtout la tunique.
4: Ok, ça marche. Et si on parle de Cléopâtre, maintenant on part en Égypte, est-ce qu'elle était égyptienne, Cléopâtre?
5: Pas vraiment. Cléopâtre était reine d'Égypte, mais d'origine grecque, macédonienne, qui était une descendante des généraux d'Alexandre le Grand.
4: Et tiens, j'ai déjà un petit peu faim, il est tôt, mais est-ce que les Romains ne mangeaient que du pain et du vin?
5: Pareil, idée reçue, c'est faux, leur alimentation était variée, légumes, fruits, poissons, sauces épicées comme le garum. Les banquets étaient même très élaborés.
4: Ah, j'ai toujours entendu dire que Jules César était empereur romain, mais on m'a toujours dit c'est faux.
5: Et ça fait partie des plus grandes idées reçues, c'est faux, c'est un impérator, un grade qui est juste en dessous. Il est notamment connu pour avoir conquis les Gaules. C'est l'empereur Auguste, lui, né environ 63 ans avant Jésus-Christ et mort 14 ans après, qui est véritablement le premier empereur romain. Il s'agit du petit-neveu de Jules César.
4: Ah, je comprends mieux. Et allez, une autre au hasard, allez, sur la pilosité des Gaulois. On m'a toujours dit que les Gaulois avaient une grande moustache comme Astérix. Est-ce que c'est vrai cette histoire de pilosité?
5: Eh bien, si l'on en croit l'auteur grec Diodore de Sicile, les aristocrates gaulois avaient coutume d'arborer des moustaches longues et pendantes au point qu'elles leur recouvraient la bouche.
4: Ok, ça marche. Bon, bah, on en apprend un peu plus sur cette antiquité qui nous a quand même gardé plein de secrets. Je vous propose notamment de faire un petit point chronologique quand même, parce qu'on ne s'y retrouve plus. On a parlé de Romains, on a parlé de Gaulois, on a parlé d'Égypte. Ça, c'est quand l'Antiquité ? On a vu la préhistoire le mois dernier, et là, on en est où en fait ? Donc, je vous propose un petit point chronologie avec cette période qui est quand même la plus grande période de l'histoire. Hein. On la situe, on la commence en général il y a 3300 ans. Pourquoi cette date ? C'est communément la date qu'on donne à l'invention des premiers systèmes d'écriture. C'est là qu'on sort de la préhistoire et qu'on va rentrer dans une nouvelle époque où on va pouvoir retrouver des écrits, des traces de ces femmes et de ces hommes qui ont vécu ici. Et on l'arrête, cette période de l'Antiquité, il y a à peu près, au 5e siècle, hein, en 476, certains historiennes et historiens s'accordent à dire que cette date est la chute de l'Empire romain d'Occident et marque donc une fin de cette période qui est l'Antiquité. Et on en a parlé, hein, on a parlé Égypte, Romain, Gaulois. Basile, est-ce que tu peux nous éclairer un petit peu sur toutes ces grandes civilisations de l'Antiquité ? Il y avait qui en fait dans l'Antiquité et où ?
0: Eh bien, bien sûr, Enzo, quand on pense à l'Antiquité, on pense souvent à l'Égypte, des pharaons, aussi des pyramides, la Grèce antique avec ses philosophes comme Socrate et Aristote, l'Empire romain avec ses légions, ses amphithéâtres et ses empereurs, bref, un tas de choses qu'on apprend dès le collège, mais il y a aussi bien d'autres civilisations comme la Mésopotamie, les Phéniciens, les Celtes et les Carthaginois. L'Antiquité, c'est le moment où se développent les premières grandes villes, les premières lois écrites, les premières démocraties, les grands empires, les routes commerciales à grande échelle. C'est une période d'invention politique, culturelle et technique majeure. Beaucoup de choses qui structurent encore notre monde aujourd'hui viennent de là, comme le droit, la philosophie, les Jeux Olympiques et même notre alphabet, Enzo.
4: Ah, ça fait beaucoup de monde et ça fait beaucoup de choses. Et en plus, la France n'a pas été épargnée par l'Antiquité. Hein. Même en France, qui n'est pas encore bien sûr la France comme on la connaît aujourd'hui, communément appelée la Gaule, là où de nombreux peuples, une multitude de peuples celtes sont plus ou moins structurés sur le territoire de notre France actuelle. Donc là, c'est une Gaule qui est en réalité plurielle et c'est une société qui est déjà organisée en village, fortifié, le commerce, l'artisanat, la métallurgie est avancé. Et au 1er siècle avant notre ère, il se passe un basculement majeur. Un général romain, et non un empereur, comme nous l'a dit Célia, du nom de Jules César, lance la guerre des Gaules. En moins 52, c'est leur chef Vercingétorix qui est battu à Alésia et la Gaule devient dès lors romaine. Elle est alors divisée en grands territoires administrés localement et sous influence, bien sûr, comme nous l'a dit Basile, c'est l'arrivée de nombreuses innovation romaine. On peut notamment citer la Gaule transalpine, celtique, narbonnaise ou encore aquitaine. Mais alors Basile, en quoi la Gaule est un territoire transformé par l'arrivée des Romains ?
0: Eh bien, à partir de là, le territoire se transforme profondément. Les Romains construisent des routes, des ponts, des aqueducs, des théâtres, des thermes, des arènes. Beaucoup de villes françaises actuelles ont des racines antiques. Lyon, par exemple.
4: Oui, tout à fait. Lugdunum, oui.
0: Devient une grande capitale romaine. Nîmes conserve encore ses arènes, par exemple. Arles possède un amphithéâtre impressionnant. Orange a son théâtre antique presque intact. La romanisation ne signifie pas que tout disparaît. La population locale adopte progressivement la langue latine, les modes de vie romains, tout en conservant certaines traditions. C'est un mélange culturel.
4: Et il me semble qu'il y a un autre grand bouleversement à la fin de l'Antiquité, c'est l'arrivée du christianisme. Et on se demande souvent aussi pourquoi l'Antiquité est considérée comme une période très importante de l'histoire, parce qu'elle a, comme on l'a dit, posé certaines bases qu'on a encore aujourd'hui. Nos villes, nos institutions, notre droit, une partie de notre vocabulaire et nos références culturelles, c'est le début de la langue latine. Et quand on entre dans des arènes à Nîmes, par exemple, ou au théâtre antique d'Orange, on ne visite pas seulement des vieilles pierres, mais on entre dans une véritable période fondatrice. L'Antiquité, et ce n'est pas seulement des toges ou des gladiateurs, c'est la naissance d'un monde structuré, organisé, urbain. Et c'est le moment où l'Europe commence à prendre une certaine forme de culture commune. Un monde qui se structure donc autour de communautés, y compris ici, en Drôme. Et donc, laissez-moi vous parler de notre premier cap encore observable aujourd'hui. La cité de Die, véritable capitale au temps de l'Antiquité. En effet, cette ville cache en réalité 2000 ans d'histoire sous ses pavés. Nichée au pied du massif du Vercors, lovée dans la vallée de la Drôme, sa petite ville de Die pourrait sembler discrète, une sous-préfecture tranquille entourée de vignes et de montagnes. Et pourtant, sous ses rues pavées, derrière ses façades, dont l'épaisseur même de ses murs se cache, l'une des plus puissantes cités antiques de la région, Die, aussi appelée Dea Augusta Vocusiorum, est une capitale, rien de moins. Alors avant Rome, c'est la terre des Vaucons, hein, bien arrivé l'arrivée des Romains, le Diois est déjà occupé depuis des millénaires. Des traces humaines remontent, donc on l'avait déjà dit dans les précédentes émissions, au Paléolithique, au Néolithique déjà, le site de Chanquiraz témoigne d'une installation durable de femmes et d'hommes. Mais au 5e siècle avant notre ère, ce sont les Vaucons, un peuple celte qui s'installe sur le territoire. Leur domaine est vaste, il va du Vercors au Mont Ventoux jusqu'aux Alpes. Eddie est alors un centre culturel, un centre politique prestigieux. Et c'est à partir de là que différentes divinités vont notamment être honorées, comme notamment la déesse Déa. La Vélodrome devient donc un axe stratégique, autoroute assez majeure qui reliait donc l'Antiquité, enfin l'Italie antique et la Méditerranée en passant par le col du mont Genèvre. Contrôler ce passage, c'est donc contrôler les échanges. Et entre moins 125 et moins 118, Rome conquiert la région et l'intègre donc à la Narbonnaise. Les Vaucons signent un traité avec l'Empire, ils conservent une certaine autonomie, mais deviennent quand même romains. Au 2e siècle après Jésus-Christ, Die devient une capitale et la capitale unique du peuple des Vaucons. Elle prend le nom prestigieux, comme on l'a dit, de Dea Augusta Vocuntiarum. Augusta qui, bien sûr, nous fait référence directement à l'empereur Auguste, qui donnera notamment son nom aux différents empereurs romains. La ville adopte le modèle classique de la romanité, un forum, des voies pavées, des maisons luxueuses, les domus, des temples et tout un tas de choses qu'il est possible encore aujourd'hui de déceler dans le paysage. Les fouilles ont notamment révélé des colonnes en marbre, des chapiteaux corinthiens, des mosaïques raffinées. Et l'une des plus célèbres représente la fuite de Phyrox et Élée, une scène mythologique grecque. Elle est aujourd'hui conservée au musée de Die. Un autre héritage de cette période antique, ce sont les remparts de Die qui nous remontent, qui sont dus à cette période antique. En fait, les vestiges sont les plus spectaculaires encore debout aujourd'hui en Drôme. Au 3e siècle, l'Empire traverse une crise profonde entre les invasions, les troubles internes, les révoltes. Die s'entoure progressivement d'une enceinte monumentale. C'est 2 km de long, 8 à 11 mètres de haut, 4 mètres d'épaisseur et près de 60 tours sur le chemin. Et c'est aujourd'hui l'unique enceinte romaine encore visible en Drôme. Et en vous promenant boulevard du Cagnard autour du centre ancien, vous marcherez littéralement au pied de ces murailles antiques. Et un fait fascinant d'ailleurs, les Romains ont réemployé les fragments de monuments funéraires pour les construire. Comme des stèles, des colonnes, les inscriptions sont d'ailleurs toujours intégrées dans la maçonnerie. C'est donc un véritable puzzle qui se structure à Die. Et deux grandes portes structuraient déjà la ville, la porte Saint-Pierre à l'ouest et la porte Saint-Marcel à l'est, où l'on a même intégré les vestiges d'un arc monumental datant du 2e siècle. Bien sûr, la religion fait déjà partie prenante de l'Antiquité. On l'a dit, bon nombre de stèles portent l'inscription Odioman, DM, donc pour Dis Manibus. Et la religion est vénérée à travers différentes divinités, la déesse locale Andarta ou Mercure ou encore Vulcain. Puis au 4e siècle, le christianisme, on l'a dit, s'impose progressivement. Le premier évêque connu de Die, Nicaise, participe notamment au concile de Nicée en 325. Et là, la cité n'est plus une capitale antique, mais se transforme en véritable capitale d'un siège épiscopal. Mais il faut quand même penser que cette ville a connu différentes étapes, notamment une ville où le commerce et notamment viticole était déjà en plein essor. Die est située sur cette grande voie qui relie Valence à Grenoble et à l'Italie. On y échange des poteries, des huiles, des céramiques et tout un tas de choses autour de la vigne. Les fouilles à Saillant, notamment l'antique Darentica, ont révélé un vaste chai gallo-romain avec des dizaines d'empreintes de dolia. Les dolia, des grandes jarres servant à stocker le vin. Donc la tradition viticole du Diois est aujourd'hui incarnée par la Clairette de Die, plonge déjà ses racines dans cette antiquité lointaine. Et donc, on vous l'a dit, hein, on passe progressivement d'un monde antique à un monde médiéval avec la christianisation, les bouleversements de la fin de l'Empire, les pratiques changent. On passe progressivement, par exemple, de la crémation à l'inhumation. Les remparts, eux, continuent d'être entretenus parce que, on le sait, le Moyen-Âge va continuer d'intégrer ce genre de fortifications. La cathédrale s'élève, la ville intramuros conserve en grande partie son tracé antique, mais s'étend de plus en plus en dehors de ses remparts. Et des recherches récentes, notamment dans les caves du centre ancien, montrent que des maçonneries romaines se trouvent encore à 2 mètres sous le niveau actuel des rues. Alors la chance qu'on a, c'est qu'aujourd'hui, Die est une véritable terre de patrimoine, notamment antique. On peut encore y longer les remparts antiques, découvrir les mosaïques des quatre fleuves, visiter le musée archéologique, bien sûr, observer des stèles funéraires, parcourir un centre-ville qui a notamment gardé un tracé assez classique. Il suffit donc parfois juste de lever les yeux ou parfois même de regarder sous ses pieds pour continuer d'observer ce patrimoine antique magnifique. Allez, je vous propose une petite pause musicale avant de poursuivre notre découverte du patrimoine antique en Drôme, Ardèche et au-delà. C'est le son choisi par Célia. Retour en 2008. Voici Now You're Gone, Bash Hunter sur Radio Saint-Férol. Vous écoutez, patrimoinez-vous, restez là.

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2: C'était Bash Hunter sur Radio Saint-Ferréol. Vous écoutez toujours Patrimoinez-vous, une émission consacrée à l'antiquité dromoise et à son patrimoine, notamment aussi en Ardèche et au-delà. Dans un instant, on rencontre avec Émilie Comès Trinidad, archéologue au service départemental archéologique de l'Ardèche et chargée de programmation du site antique d'Alba la Romaine. Et avant cela, comme pour chaque période historique, c'est l'heure de la chronique musicale.

0: Mais on écoutait quoi à l'époque ?
1: Et oui, c'est une bonne question parce que là, on vient d'écouter un son du 21e siècle. Alors profitons-en pour tendre l'oreille à travers les siècles. Et oui, l'Antiquité aussi avait sa musique et pas seulement quelques flûtes dans un temple poussiéreux. Quand on parle d'Antiquité, on évoque donc plus de 3000 ans d'histoire, du 3e millénaire jusqu'au 5e siècle après Jésus-Christ, des rives de la Méditerranée jusqu'au Moyen-Orient. Alors oui, on se pose une question, quelle était la musique, à quoi ressemblait la musique durant l'Antiquité ? Et comme pour la préhistoire, on a retrouvé quelques traces qui nous laissent entendre ce que pouvait être la musique, les sons de l'Antiquité. Et un premier point, ce sont les partitions. On a retrouvé des partitions. On pourrait penser qu'en montant aussi loin, tout est disparu. Eh bien non. Il nous reste de l'Antiquité grecque et de la Mésopotamie, notamment une centaine de fragments musicaux notés. En Grèce antique, la musique était donc déjà écrite à l'aide de lettres et de signes placés au-dessus des textes. On dispose même d'une table de correspondance, celle d'Alpius, qui permet de convertir ce système ancien avec notre solfège actuel, une sorte de dictionnaire traduction. Autrement dit, on peut donc essayer, tenter de rejouer ces sons. Et parmi les découvertes les plus célèbres, il y a les hymnes delphiques retrouvés au 19e siècle, mais surtout une petite chanson gravée sur une colonne funéraire près d'Éphèse. Elle est découverte en 1883 et c'est l'épitaphe de Séikilos qui a été retrouvée. Elle date donc du 1er siècle après Jésus-Christ. C'est la plus ancienne mélodie complète connue à ce jour. Et je vous propose tout de suite d'écouter ce son avec notamment les paroles. Et voici une traduction des paroles que vous allez entendre. « Tant que tu vis, brille, ne t'afflige de rien. 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

0: Ce que nous venons d'entendre est une reconstitution, car évidemment beaucoup de paramètres nous échappent encore, hein, le tempo exact, les ornements, le timbre originel des instruments, mais ça nous donne une idée de ce que pouvait être le son à l'époque antique avec cette épitaphe de Seikilos. Mais cette petite mélodie nous prouve une chose essentielle, la musique antique n'est pas un mythe, elle a existé, elle a été codifiée et parfois écrite. Un autre exemple, c'est lié en Mésopotamie des tablettes musicales.
1: Et oui, la situation était bien différente en Mésopotamie. C'est-à-dire que les partitions étaient gravées sur des tablettes d'argile en écriture que l'on nomme cunéiforme. Elles indiquaient des paroles, des modes, et puis surtout les cordes qui étaient jouées, par exemple sur une lyre ou bien une harpe. Une tablette a même été retrouvée à Ugarit, il me semble, pour la prononciation, sur la côte du Levant, qui donnait même un système d'accords qui était basé sur des cycles de quartes et de quintes. Ça signifie que c'est une théorie musicale qui a déjà été élaborée, et donc il y a plus de 3000 ans. Mais l'interprétation reste assez complexe, les spécialistes débattent encore sur la façon exacte de jouer sur ces compositions.
0: Et un autre élément archéologique qui nous fait dire que la musique existait déjà bel et bien, comme pour la préhistoire, ce sont la multitude d'instruments retrouvés un petit peu partout. C'était quoi ces instruments de l'Antiquité ?
1: Eh bien, il y en avait plusieurs, tels que les harpes, les lyres, les luths, trompettes, claquoirs, tambours, et j'en passe. C'est sur des fresques et des bas-reliefs qu'on voit justement des musiciens qui accompagnaient des banquets, des cérémonies religieuses, des processions. La musique était donc partout, elle faisait danser les hommes, mais aussi les dieux.
0: Alors aujourd'hui, des musiciens tentent des restitutions de ce qu'on pouvait entendre à l'Antiquité. On reconstitue des lyres antiques, on modélise ces instruments par ordinateur, on expérimente des accords anciens. Mais sur ces tentatives, elles ne sont jamais sûres à 100%. En fait, on ne retrouvera jamais le véritable son qu'on pouvait entendre il y a 3000 ans. Mais elles nous offrent quand même une petite fenêtre sonore sur ce que pouvait être la musique à cette époque. Et quand on entend l'épitaphe de Seikilos, on réalise que malgré les siècles, quelque chose nous relie encore à ces voix anciennes. Et ces découvertes, on les doit à des femmes et à des hommes dont le métier et la passion sont de faire parler le passé. C'est le cas de notre invitée, Émilie Comès Trinidad, docteur en histoire, archéologue médiéviste et moderniste et chargée de programmation culturelle au musée antique d'Alba la Romaine. J'ai pu la rencontrer afin d'échanger sur son parcours d'archéologue, mais aussi pour qu'elle nous dise quelques mots sur cette grande capitale antique qui était Alba la Romaine en Sud-Ardèche. Écoutez.
2: Re-salut Émilie, je te remercie d'être là et juste pour te présenter, toi tu es docteur en histoire, archéologue médiéviste et moderniste et chargé de programmation muséale, le musée d'Alba la Romaine. Est-ce que tu pourrais juste me présenter ton parcours en quelques mots?
3: Oui, bonjour Enzo. Effectivement, je suis archéologue, donc j'ai fait un master d'archéologie à Lyon 2 et une thèse d'archéologie à Nice, Côte d'Azur.
2: D'accord. Alors, qu'est-ce qui te pousse à faire de l'archéologie plutôt médiéviste, moderniste, plutôt que sur une autre époque?
3: Au début, je t'avoue que tout au début de où j'ai découvert l'archéologie quand j'étais en CP, fort longtemps, 30 ans, je voulais faire préhistorienne parce que D'accord. Je suis née à côté, pas très loin de la grotte de Totavel, et puis ensuite par le fait de pérégrination, de visites, de vacances, j'ai découvert plutôt le patrimoine castral, les châteaux, du coup dans la région, dans le Languedoc qu'on appelle à tort. Je le signale, Château Cathar.
2: Okay.
3: Et donc, c'est le Moyen-Âge qui m'a, cet aspect-là du Moyen-Âge qui m'a au début le plus intéressé.
2: Et on remarque quand même une différence entre les différents types d'archéologie. C'est une petite guéguerre qu'on retrouve entre l'archéologie de l'Antiquité. On entend beaucoup parler, on sait dans tous les esprits. C'est quoi la différence vraiment entre l'archéologie antique, l'archéologie médiévale et les autres périodes?
3: Oh, il n'y a pas vraiment de guéguerre, c'est plutôt du, on va dire, c'est des petites piques consolances comme ça, gentiment, entre archéologues. Mais là, il est vrai que l'Antiquité a une assise très forte, en fait, dans la représentation au sein de la population, de la culture populaire, parce que l'Empire romain, en fait, a énormément marqué les esprits, a fait après l'objet d'une culture populaire très forte, alors que le Moyen-Âge a eu mauvaise presse dès le XVIIIe siècle. Ça remonte, hein, et on a toujours pensé que c'était des temps obscurs entre la fabuleuse Antiquité et la merveilleuse Renaissance de l'Antiquité. Alors, on pensait que c'était des temps un peu à pas laisser de côté, mais un temps de déclin. Et donc, c'est pour ça qu'on, nous autres médiévistes, nous employons à essayer de redorer l'image du Moyen-Âge qui porte en elle, en fait, la période du Moyen Âge porte en elle les ferments de la société actuelle, la société de la culture judéo-chrétienne actuelle et la culture, je veux dire, d'Europe occidentale actuelle, elle est vraiment nourrie à la fois de l'Antiquité et à la fois du Moyen Âge.
2: Je vois. Donc toi, c'est ton travail au quotidien, c'est de faire de la prospection, faire des fouilles. C'est ton travail en tant qu'archéologue dans un service départemental d'archéologie. C'est quoi ton quotidien en quelques mots?
3: Notre quotidien, on est trois, donc il y a ma collègue antiquisante et mon collègue, donc Audrey Saison et mon collègue préhistorien Nicolas Latteur. En fait, notre quotidien, il est très variable d'une semaine à l'autre, c'est ce qui est très agréable. On va partager nos semaines entre du terrain, on peut faire des diagnostics par exemple qui sont demandés par l'État avant qu'il y ait c'est une phase préalable en fait de fouille de moindre envergure, qui permet de voir un petit peu ce qu'il y a sous terre dans le cadre de projets d'aménagement et qui peuvent donner lieu ensuite à des fouilles de plus grande envergure. On peut avoir aussi du suivi de travaux quand il y a par exemple des restaurations sur un château. Voilà, j'interviens, je travaille en concertation avec les maçons pour essayer d'enregistrer l'information ou voire de fouiller au fur et à mesure des restaurations. Et puis après, il y a la phase un peu moins fun, de bureau, où là, en fait, on est obligé, bah, de compiler, d'analyser les données, de rendre, des rapports.
2: Un travail de bureau que tu effectues toi au sein d'un musée départemental, muséal, juste pour en faire un petit tour, même si je sais que c'est pas ton véritable secteur de recherche. C'est quoi muséal? C'est quoi Alba la Romaine? Pourquoi c'est si important durant la période antique, cette ville?
3: Alba la Romaine est très importante durant l'Antiquité parce que elle est Alba Elvirum, donc Alba capitale du peuple des Helviens. Elle est capitale en fait de cité, la cité des Helviens qui sera romanisée et enfin ce sont les Romains qui vont fonder la capitale de cité. Et pourquoi c'est important? Parce que en fait, les fouilles ont lieu depuis des décennies et ont permis en fait de découvrir une grande partie de la ville antique, même si on sait qu'elle est beaucoup plus étendue que ce qu'on voit aujourd'hui. Et le musée a été construit en 2013 et ce musée met en valeur une partie des collections qui ont été trouvées lors des fouilles. Et il accueille en son sein le service archéologique départemental, donc ce qui permet d'associer en fait la production scientifique avec la médiation et la présentation au public des résultats des fouilles et puis de toutes les opérations qu'on peut mener tout au long de l'année.
2: Donc il y avait un véritable enjeu de mêler toutes ces disciplines-là dans un même lieu. Et c'est un vrai
3: Oui, tout à
2: plus.
3: fait. Oui, c'est ça. Parce que en fait, on peut, on est quand on est voilà, quand on est archéologue, on n'est pas déconnecté en fait du public. Et puis certaines trouvailles peuvent être mises en valeur. Il y a des conférences, par exemple. Et une particularité, c'est que nos emplois, enfin nos postes plutôt, sont conçus en relation étroite avec le musée. Parce que par exemple, moi j'ai une partie vraiment d'archéologie de terrain, partie production scientifique. Et puis à côté de ça, je suis chargée de l'événementiel. Donc c'est moi qui pilote tout l'événementiel tout au long de l'année. Donc en fait, on est vraiment en lien avec toute l'équipe a un rôle très étroit entre l'archéologie, la médiation et puis la vulgarisation.
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0: Émilie Comès Trinidad, archéologue au service départemental d'archéologie de l'Ardèche. Elle nous a du coup précisé son parcours, un très beau parcours et un travail au quotidien qui permet de retrouver un certain nombre d'objets archéologiques qui nous servent aujourd'hui à comprendre la vie quotidienne des antiques, des femmes et des hommes qui ont vécu durant l'Antiquité. Une vie quotidienne qui a été notamment travaillée par Audrey Saison, la collègue d'Émilie, elle en a parlé dans cette interview. Elle est spécialiste de l'Antiquité pour le Conseil départemental de l'Ardèche et elle a écrit un ouvrage dans lequel elle a répertorié un certain nombre d'objets archéologiques qui nous permettent aujourd'hui de mieux comprendre comment vivaient tous les jours ces femmes et ces hommes durant cette période antique, issue principalement de fouilles de tombes, l'habillement, les pratiques d'hygiène, les jeux ou encore la médecine sont aujourd'hui révélées. Et on a d'ailleurs un exemple vestimentaire avec toi, Basile.
5: Et oui, Enzo, prenez un simple fibule par exemple. Cette petite épingle en métal exposée au musée Hall, elle servait à attacher les vêtements. Les tissus ont disparu, mais les fibules, elles, traversent les siècles. En Ardèche, on en retrouve une centaine. Leur forme, parfois en outil miniature, révèle l'origine ou le statut de celui ou celle qui l'a porté. Car la société romaine est très hiérarchisée, l'apparence compte. Et le bijou aussi, les bagues ornées d'un taille, ces pierres gravées en creux affirmant une position sociale.
0: Merci Basile. Et on a aussi la question de la toilette qui était très importante, c'est un vrai marqueur social. Avec la strigile ou la strigile notamment.
5: Le strigile sort une sorte de racloir courbé, nettoie la peau après le bain. À Alba la Romaine, on a découvert un nécessaire de toilette complet, cure-oreille, pince à épiler, coupe-ongle, l'ancêtre du couteau suisse.
0: Écrire aussi faisait partie du quotidien, hein, sur des céramiques, des graphites, quelques lettres gravées à la pointe dans la Domus du Pinard à Alba. Une tablette en bois à deux volets, couverte de cire, permettait d'écrire au stylet et d'effacer et même de recommencer l'écriture. Une écriture modeste, mais déjà bien moderne et bien vivante. Et puis il y a les jeux, des os, des pions en ivoire, des osselets à Alba ont joué. Au Latroncule, un jeu de stratégie à la croisée entre les échecs et les dames. Et les artisans fabriquaient même eux-mêmes les jetons sur place. À la nuit tombée, les lampes à huile et en terre cuite prenaient le relais. Certaines portent déjà des signatures de potiers locaux comme Communis ou Fortis. La lumière aussi raconte une économie, des échanges, des goûts. Et déjà au 1er siècle, on parle médecine. La médecine, comment témoigne certaines trouvailles archéologiques, Basile ?
5: Oui, la médecine, par exemple à Limoni, une inscription mentionne un médecin du 1er siècle, Marcus Apronius Anthropus, adepte des principes esclépiades, qui veut dire guérir. À Alba, quelques scalpels témoignent des gestes précis, rares, mais bien réels.
0: Merci, ça fait beaucoup de mots compliqués, de termes compliqués, mais qu'on aura sûrement hâte d'aller trouver dans les musées avec un médiateur qui pourra nous expliquer un petit peu mieux comment marchaient tous ces éléments. Alors les jeux sont aussi une grande partie des sociétés antiques. On atteste la multiplication d'amphithéâtres, de théâtres un peu partout autour de nous, des lieux qui vivent encore aujourd'hui au rythme des événements qui s'y tiennent. Émilie, qu'on a eu tout à l'heure, nous expliquera notamment dans un instant comment et pourquoi on organise des concerts et tout type de rencontres au sein même de ces patrimoines antiques. Et tout ça, c'est juste après Think of Me. Voici le DJ français Ugel pour Patrimoinez-vous sur Radio Saint-Ferréol.

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2: Et aujourd'hui, Patrimoinez-vous vous emmène à la rencontre du patrimoine antique à portée de main. Aujourd'hui, j'ai toujours avec moi Basile. Bonjour Basile. Rebonjour Basile.
3: Rebonjour Enzo.
2: Et Célia avec moi toujours. Rebonjour Célia.
4: Rebonjour.
2: Et je crois que vous n'êtes pas venus les mains vides tous les deux. Vous êtes venus nous parler dans Patrimoine en vrac des sites antiques à voir en Drôme et en Ardèche qui vous ont bien plu. Je commence avec toi, Célia. Bon, on en a déjà un peu parlé, on a fait une chronique entière dessus, mais tu viens nous parler de Die et de ses remparts gallo-romains.
4: Et oui, bien sûr. Donc, elles sont localisées dans la vallée de la Drôme, comme tu l'as dit, à Die. On y voit justement c'est une seule enceinte romaine qui est encore debout et qui a été construite au 3e siècle après Jésus-Christ avec des tours et de murailles, voilà, qui sont impressionnants et qui ceinturent la ville historique. Au niveau de l'accès, c'est en libre accès depuis le centre-ville. Je vous conseille même de vous y balader tout au long, c'est très joli. Plutôt préférer une visite tôt le matin ou en fin d'après-midi pour profiter de la lumière sur la pierre et puis éviter les heures chaudes, surtout en été. Le samedi dimanche, vous pouvez retrouver, grâce à l'office de tourisme, des parcours commentés. Et puis bien sûr, le petit bonus, le musée de Die, qui permet de compléter votre visite par des objets découverts sur place, tels que les autels, la mosaïque, les inscriptions, etc.
2: Bon, bah, génial, il y a de quoi faire à Die alors. Bon, je remonte dans ma calèche, on descend un peu plus en Sud-Ardèche avec toi, Basile. Tu nous parles de Muséal à Alba-la-Romaine. C'est donc le musée de cette capitale Alba Elvorium.
3: Yes, le muséal Alba la Romaine. Alors, ça se situe en Ardèche, dans le sud, à 20 km de Montélimar. Et ce qu'on voit là-bas, c'est 17 hectares majeurs dédiés à l'ancienne Alba Elvorium, qui fut capitale antique du peuple elvien. On y découvre des vestiges d'un centre monumental, des voies romaines, des bâtiments publics, un théâtre bien conservé et des objets du quotidien retrouvés lors des fouilles. On a aussi de nombreuses animations, des jeux, des escape games, des ateliers fouilles. Donc voilà, un tas de choses pour nous divertir. Donc niveau accès, on est sur des visites guidées et aussi une billetterie variable selon saison. Petit conseil, combiner la visite du muséal avec une promenade dans le centre historique de Alba la Romaine. Pas piquer des hannetons pour saisir toute la communauté entre l'Antiquité et le Moyen-Âge.
2: Ah ben, on ne parle pas tout de suite de Moyen-Âge, ce sera le sujet d'une prochaine émission. On retraverse le Rhône avec toi, Célia, une autre idée de musée en Sud-Drôme. On part à Saint-Paul-Trois-Châteaux.
4: Allez, cette fois-ci, nous allons parler du musée archéologique de Tricastine, qui se situe, comme tu l'as dit, à Saint-Paul-Trois-Châteaux. Donc, ce qu'on y voit, c'est un musée riche qui explore l'histoire antique du territoire tricastin avec une belle collection de poteries, d'objets de la vie quotidienne et de pièces qui témoignent des échanges commerciaux de l'époque. L'entrée est payante, souvent accompagnée d'activités pour les enfants, avec des visites thématiques en période estivale. Donc je vous conseille vraiment de vous y rendre, ça a été une très bonne expérience pour moi.
2: Super, alors si vous avez encore envie de villes et de villages, de cités antiques, je vous invite à Vaison-la-Romaine, à environ une heure au sud de la Drôme provençale. On y voit des vestiges, on y voit le plus vaste site archéologique gallo-romain de France, des voies pavées, des boutiques, un théâtre antique et de nombreux vestiges de maisons. Un site qui est ouvert au public avec une billetterie, c'est environ 9 euros pour adultes et les tarifs sont réduits pour les plus jeunes. Un conseil, allez-y en basse saison, mais des visites guidées sont tout de même à découvrir, des animations tout au long de la saison pour en apprendre un peu mieux sur la vie quotidienne de l'époque romaine. Et bon, à savoir, les parkings sont gratuits à proximité du site, donc là, plus d'excuses pour ne pas vous rendre à Vaison-la-Romaine. Et même pour les sportifs, on a de quoi faire. Il y a de belles randonnées à faire autour du patrimoine antique parce que l'avantage de ce patrimoine, c'est qu'il est un petit peu partout, hein, autour de nous, sous nos pieds. Allez, un premier site, c'est l'oppidum de Saint-Marcel sur la commune de Lepeigue en Drôme provençale. C'était un emporion, un comptoir commercial grec qui était en relation directe avec Marseille au 6e siècle avant notre ère, et ça jusqu'en moins 49. Il est remarquable pour ses différentes poteries qui ont mis en évidence un important commerce du vin entre les Phocéens et donc le peuple des Vaucons, ce qu'on a déjà abordé en début d'émission. C'est un site en accès libre, idéal pour la randonnée. Un conseil, prenez quand même de bonnes chaussures. D'autres choses, ce sont les vestiges gallo-romains qu'on peut observer un petit peu partout en Drôme. La borne militaire de Saillant, par exemple, qui date des 3e, 4e siècles dans cette commune de Saillant. Même à Montélimar, on a quelques traces par-ci, par-là d'un ensemble thermal gallo-romain. Donc un conseil, ouvrez bien les yeux car le patrimoine antique pourrait bien être juste devant vous. Et en plus de ces nombreux sites, hein, on le sait, il y a de nombreuses animations qui font vivre au quotidien l'ensemble de ces patrimoines.
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2: Et depuis le début de cette émission, on a voyagé dans le temps, mais l'Antiquité n'est pas qu'un décor figé, elle est aussi un formidable espace vivant, espace culturel. Prenez par exemple le majestueux Théâtre Antique d'Orange, c'est 2000 ans après sa construction, il accueille toujours des concerts et les célèbres chorégies. Les gradins romains vibrent encore aujourd'hui au son de l'opéra et des musiques actuelles. Plus près de nous, le Théâtre Antique d'Alba la Romaine, lui aussi, propose chaque été une programmation éclectique. Théâtre, musique, spectacles familiaux et le site accueille aussi un festival chaque année. Le Festival d'Alba, c'est le grand rendez-vous des arts du cirque contemporain porté par l'association La Cascade. Alors une question se pose, comment faire vivre ces lieux antiques sans les fragiliser? Comment conjuguer spectacle et préservation? Pour en parler, Émilie Comestrindad, chargée de programmation culturelle au musée d'Alba la Romaine, a répondu à quelques questions sur le sujet de l'événementiel culturel. Écoutez.
5: Je rebondis sur l'événementiel. C'est quoi mettre de l'événementiel dans un musée, sur un site antique? Ça consiste en quoi?
6: Ça consiste en déjà proposer de l'événementiel pendant les grands rendez-vous culturels comme les journées du patrimoine, les journées de l'archéologie, la nuit des musées. Et c'est également le parti pris en fait du département pour muséal, c'est de proposer une programmation culturelle, notamment l'été, qui ne va pas forcément être en lien avec l'objet scientifique du musée. C'est-à-dire que pour nous, le site devient un lieu de spectacle l'été, et notamment pendant les nocturnes estivales, on va proposer des spectacles tout à fait contemporains. Ça peut être de la danse, des concerts, du théâtre, parce que le théâtre antique a été restauré il y a quelques années et il offre un écrin parfait en fait pour être un lieu de spectacle. Et ça nous permet comme ça d'attirer plusieurs types de personnes et des gens qui n'ont un public qui ne connaît pas forcément le musée ou qui n'a pas forcément envie de venir au musée, voire un public qui a l'habitude de venir au musée mais qui va venir pour l'événementiel et pour les spectacles qui se jouent dans le théâtre. Sur le site, maintenant, on commence à en jouer sur le site même, et puis après à l'intérieur du musée également.
5: Donc tu remarques qu'il y a quand même cette volonté de l'événementiel d'attirer de nouveaux publics, de rendre plus facile la lecture du site.
6: Oui, ouais, l'événementiel, c'est vrai qu'il a plusieurs aspects et il est conçu vraiment comme un outil aussi de rayonnement. Ça permet à un muséal et du coup, au département, en fait, de rayonner sur le territoire et d'avoir une offre culturelle diversifiée. On peut avoir aussi bien, par exemple, pour des journées de l'archéologie, des restitutions avec des troupes, en fait, qui font de la pure reconstitution historique. Et à côté de ça, on peut avoir des concerts de harpe ou du spectacle du théâtre du patrimoine classique. Donc, c'est vraiment pour offrir une gamme extrêmement large de l'offre culturelle et qui va refléter pour une partie l'offre culturelle aussi des compagnies du territoire. C'est aussi une volonté du département de mettre en valeur les compagnies du territoire ardéchois, bien que ce ne soit pas complètement exclusif.
5: Donc, bien sûr, on pense patrimoine, on pense événementiel. Comment on concilie les deux? Est-ce qu'il y a des enjeux à prendre en compte quand on fait venir des artistes, quelque chose, une intervention dans un site antique?
6: Il y a beaucoup de, alors il y a pas mal de contraintes parce que nous le site antique est classé au monument historique. Il a été fouillé qu'en partie et donc on a un enjeu aussi de préservation des vestiges visibles et invisibles. Donc on n'installe pas un spectacle dans le théâtre antique comme on l'installerait dans une prairie lambda. Donc, en fait, on a des contraintes techniques. On ne peut pas planter, par exemple, de poteaux, de piquets sur le site, puisqu'il y a en dessous, on a les vestiges. Donc il y a toute cette attention-là qui est portée aux vestiges avec un règlement de circulation. Et puis les contraintes, elles viennent aussi du fait qu'on est totalement en extérieur. Donc après, il faut compter sur une bonne météo, et puis il faut une sonorisation, il faut apporter de la lumière, etc. Donc il y a vraiment de contraintes techniques, mais on s'entoure de professionnels qui savent nous aider, nous guider, et pour permettre des représentations dans des conditions optimales.
5: C'est des professionnels qui ont l'habitude de travailler sur ce genre de site, ou il y en a qui découvrent?
6: Alors certaines compagnies ou certains groupes ont l'habitude de venir, après d'autres découvrent, effectivement on leur explique bien les contraintes, donc il y a des spectacles par exemple qui ne pourront jamais se jouer à muséal, on le sait, c'est comme ça, pour différentes raisons, parce qu'il faudrait planter des piquets, parce qu'il y a trop de vent aussi, ça c'est une contrainte qui est forte, trop de soleil, trop de chaleur, etc. Et on est accompagné en fait par des intermittents du spectacle et puis un régisseur aussi, lui il a l'habitude vraiment de nous accompagner depuis plusieurs années, et c'est lui qui va être garant en fait de l'installation technique.
5: Okay. Oui, donc avec une meilleure connaissance du site et les structures qui interviennent. Ok, super pour ce volet-là.
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2: Et notre archéologue en parlait l'été, il se passe plusieurs choses sur le site antique d'Alba la Romaine, notamment en août dernier, en août 2025, le duo de jazz No Sax No Clar a investi l'espace très particulier du site, le Cardo. Le Cardo, dans une ville romaine, c'est la voie principale, l'axe nord-sud qui structure l'urbanisme et Alba, il correspond aujourd'hui aux vestiges des boutiques antiques. Autrement dit, le concert s'est tenu là où même il y a 2000 ans, les habitants faisaient leurs courses, échangeaient, circulaient. Et voici un exemple de ce qui s'est passé en août dernier.

0: Antique d'Alba Lorraine avec spectacles, concerts et festivals d'Alba arrivent dans les prochaines semaines, donc restez bien connectés sur leur site internet, sur leurs réseaux sociaux. Les grands concerts et opéras au Corégie d'Orange, au théâtre antique d'Orange, sont déjà publiés. Certaines dates sont déjà en ligne à partir de juin. Les visites nocturnes, les spectacles historiques sont proposés ponctuellement sur différents sites gallo-romains un petit peu partout dans la région. Donc n'hésitez pas à vous connecter sur les différents sites, notamment d'Office de Tourisme, pour vous renseigner sur les prochaines dates. L'événementiel est donc une porte d'entrée sensible vers l'histoire, une autre manière de rencontrer les pierres. Et aujourd'hui, je vous propose de terminer cette émission sur ces mots, une émission qui nous a permis de traverser l'Antiquité, ses villes, sa musique et sa capacité à vibrer encore aujourd'hui. Je voudrais remercier très chaleureusement Émilie Comest-Trinidad, archéologue au service archéologique départemental de l'Ardèche, pour son éclairage précieux sur l'archéologie et sur l'événementiel culturel. Merci beaucoup à toi, Basile, d'avoir été présent avec nous, d'être intervenu sur les chroniques antiques et sur sa chronologie. Merci beaucoup.
1: Avec plaisir, Enzo.
0: Et merci à toi, Célia, d'avoir co-animé cette émission et de nous avoir appris un peu plus sur et d'avoir déconstruit surtout sur certaines idées reçues sur l'Antiquité.
2: Merci à toi, Enzo.
0: Alors l'Antiquité nous rappelle que le patrimoine n'est pas seulement à contempler, il est à vivre et on se retrouve, nous, dès le mois prochain. Rendez-vous le lundi 4 mai, 8h, pour une nouvelle émission consacrée à la Drôme médiévale et à son patrimoine. Château, bourg fortifié, église romane, un autre voyage dans le temps nous attend, mais qui a lui aussi laissé énormément de traces dans nos paysages. Très belle journée à toutes et à tous et continuons à faire dialoguer les siècles. Réécoutez cette émission en podcast dès maintenant sur le site de Radio Saint-Ferréol et à très vite sur Patrimoine et vous.
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1: Ma plus grande passion dans la vie, c'est de voyager. J'aime bien également cultiver le jardin. Depuis que je suis à la retraite, je m'occupe davantage du jardin. C'est un grand plaisir d'avoir une nourriture tout à fait saine, c'est-à-dire bio. J'aime bien produire des pommes de terre, des betteraves rouges, avoir des oignons, de l'ail, de l'échalote. Aussi des haricots verts. Mon légume préféré, c'est la pomme de terre. La pomme de terre est un légume que l'on peut conserver pendant plusieurs mois. Ici, à la maison, on ne mange pas du tout de nouilles. On préfère de loin les pommes de terre.

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Mon fruit préféré, c'est la pomme. Je mange en principe au moins 2 pommes par jour, voire 3. Je tiens à vous dire que tous les ans, je stocke environ 500 pommes.

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Et le soir, coucher, c'est 10h30, 11h. Dernier quart, 11h. Et un peu comme des poules.

J'aime la vie et puis souvent le matin quand je me lève, je me dis « Ah ben tiens, je suis encore là ». Il faut vivre intensément. Parce qu'il faut savoir qu'on est très peu de temps sur la Terre et que ce serait dommage de ne pas en profiter.

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1: Je vous ai compris.

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2: Il est 17h ici à Paris, 18h à Jérusalem. Bonjour à tous.
3: Karine Bellicha.
2: À la une, à deux mois des législatives, l'opposition israélienne s'indigne. La protection des services de sécurité est refusée à Gadi Eisenkot, le principal rival de Benjamin Netanyahou. Sa formation dénonce une décision politicienne, alertant sur des menaces physiques qui s'intensifient. Le retour au pouvoir de Ruben Rocha Moya aura duré moins de 36 heures au Mexique. Le gouverneur de l'État du Sinaloa, accusé par la justice américaine de trafic de drogue, finalement empêché de revenir aux affaires pour éviter de prêter le flanc aux menaces de sanctions de Washington. Et puis nous parlerons Cécifoot à l'occasion de la finale de l'Euro entre la France et l'Angleterre. Coup d'envoi dans une heure. La polémique sécuritaire et politique enfle en Israël alors que la campagne électorale bat son plein. Les élections générales auront lieu fin octobre. Le Shin Bet, le service de sécurité intérieure, refuse d'accorder des gardes du corps armés au centriste Gadi Eisenkot, principal rival de Benjamin Netanyahou. Son parti dénonce une décision partiale face à des menaces grandissantes. À Jérusalem, la correspondance de Michel Paul.
4: Pas d'escorte officielle donc pour Gadi Eisenkot, l'ancien chef d'état-major et leader du parti Yachar devra continuer de s'en remettre à des gardes privés non armés pour sillonner le pays en pleine campagne électorale. Le chef du Shin Bet, David Zini, a rejeté sa demande de protection rapprochée par l'État, une décision jugée inacceptable par le camp d'Eisenkot. Dans une lettre adressée aux autorités, sa formation dénonce un choix motivé par des considérations politiques, alertant sur un niveau de menace physique qui s'intensifie sur le terrain et sur les réseaux sociaux. De son côté, le Shin Bet rétorque que la protection des personnalités est strictement encadrée par la loi et réservée aux symboles du pouvoir. Une justification légale qui passe mal auprès de l'opposition, rappelant le contraste frappant avec les proches du Premier ministre. Le mois dernier, la commission ministérielle en effet prolongé pour 5 ans la protection rapprochée intégrale accordée aux deux fils adultes de Benjamin Netanyahou, Avner et Yair, un coût énorme pour les contribuables israéliens, d'autant que Yair Netanyahou vit à Miami en Floride. Michel Paul, Jérusalem, RFI.
2: Le président Massoud Pezeshkian l'a reconnu aujourd'hui. Sous pression économique et militaire constante de Washington, l'Iran traverse de nombreuses difficultés, affirmant que le régime fait tout son possible pour éviter que la situation ne s'aggrave. Un régime iranien qui continue de tuer ses opposants. Un homme a été exécuté ce matin, condamné pour avoir participé aux manifestations anti-gouvernementales en janvier dernier. Plus de 1500 personnes ont été condamnées à mort l'an dernier. Depuis le début de la guerre menée par Israël et les États-Unis en Iran début février, les bénéfices des compagnies pétrolières ont bondi. Aujourd'hui, 6 pays européens réclament une taxe des géants du pétrole, accusés d'avoir profité du blocage du détroit d'Ormuz pour faire grimper leurs prix et donc faire plus de marge. Théo Renaudon, l'idée de cette taxe exceptionnelle devrait être à l'ordre du jour d'une réunion de l'Union européenne le mois prochain.
5: C'est dans une lettre commune que les ministres de l'économie de l'Allemagne, de l'Italie, de l'Autriche, de la Pologne, de l'Espagne et du Portugal émettent cette idée. Lettre adressée à l'Irlande qui assure la présidence tournante en ce moment de l'Union européenne. Le texte dresse un constat simple. Les géants pétroliers bénéficient d'une marge plus importante encore que les cours bruts du pétrole. En clair, ils profitent de la guerre contre l'Iran pour se faire des sous. L'idée serait donc de taxer ces bénéfices à l'échelle européenne, puis de rendre l'argent aux consommateurs. La lettre consultée par l'agence France Presse ne dit pas comment. Une telle mesure est rarissime, mais elle a déjà fait ses preuves. La dernière fois, c'était au début de la guerre en Ukraine. Les ministres de ces 6 pays demandent à ce que cette question soit à l'ordre du jour d'une réunion des ministres européens de l'économie le mois prochain.
2: Après l'échec des négociations, le Canada riposte au nouveau droit de douane punitif imposé par les États-Unis. Le Premier ministre canadien, Mark Carney, a annoncé des mesures de rétorsion visant notamment l'acier et les produits laitiers américains, assurant avoir refusé un mauvais accord proposé par Washington. Les mesures de soutien aux entreprises seront détaillées la semaine prochaine. Donald Trump a aussitôt menacé de surenchérir, fustigeant sur son réseau social un Canada qui veut les avantages d'un État des États-Unis sans en être un. Un gouverneur mexicain accusé par les États-Unis de trafic de drogue se met de nouveau en retrait. 3 mois après avoir fait un pas de côté, le gouverneur de l'État du Sinaloa avait tenté vendredi de reprendre ses fonctions, alors que les tensions entre Washington et Mexico restent vives sur la question du narcotrafic. Théo Conscience, la présidente mexicaine, Claudia Sheinbaum, a fait pression pour que le gouverneur soit de nouveau mis à l'écart.
0: L'éphémère retour aux affaires de Ruben Rocha Moya aura duré moins de 36 heures. Vendredi matin, le gouverneur de l'État du Sinaloa annonce à la surprise générale qu'il reprend ses fonctions. Il s'était mis en retrait en mai 2026 lorsque le parquet de New York avait réclamé son arrestation et son extradition. La justice américaine l'accuse, avec 9 autres responsables mexicains, de s'être associé au cartel de Sinaloa pour distribuer des quantités massives de stupéfiants aux États-Unis. Alors que l'administration de Donald Trump utilise régulièrement ces accusations comme prétexte dans sa guerre commerciale avec le Mexique, l'annonce du retour du gouverneur du Sinaloa a rapidement provoqué un malaise au sein de Morena, le parti au pouvoir auquel il est affilié. Le ministre de l'Intérieur a parlé d'une décision personnelle et la présidente mexicaine Claudia Sheinbaum l'a indirectement critiqué samedi en condamnant les hommes politiques qui placent leur intérêt personnel devant celui du pays. Lâché par son parti, Ruben Rocha Moya a finalement cédé et demandé au Congrès de l'État du Sinaloa une nouvelle autorisation de congé temporaire à durée indéterminée.
2: C'est une fin de non-recevoir de Volodymyr Zelensky, excluant d'organiser des élections en temps de guerre qui détruirait l'Ukraine en fracturant la société, assure le président. Réponse à Mikhailo Fedorov, l'ex-ministre de la Défense limogé, qui réclame de nouvelles élections dénonçant la corruption et une crise de gouvernance dans le pays. Les bureaux de vote viennent de fermer au Kazakhstan, en Asie centrale. Les électeurs étaient appelés à élire aujourd'hui les députés du nouveau Parlement. Une chambre unique désormais prévue par la réforme constitutionnelle censée permettre de libéraliser le système. Promesse faite par le président Kassym Jomart Tokayev après la mort de plus de 200 manifestants en 2022. Mais le camp présidentiel devrait obtenir une large majorité des sièges. Seuls 7 partis autorisés ont pu présenter des candidats. L'opposition en est exclu. Plus de 10 000 personnes défilent à Stockholm en ce moment en faveur du climat, à moins d'un mois des élections législatives en Suède, où cette question figure parmi les priorités des électeurs. En France, à 8 mois de la présidentielle, même thème pour Jean-Luc Mélenchon, en meeting aujourd'hui, candidat pour LFI. Le leader de la gauche radicale a clôturé l'université d'été de son mouvement et a proposé, après une saison des incendies particulièrement sévère, une conscription écologique pour garantir, a-t-il dit, de pouvoir mobiliser en masse une réserve nombreuse et formée. Raphaël Glucksmann devrait annoncer, lui, sa candidature ce soir. Il sera l'invité du journal de 20h de TF1, une candidature à la présidentielle qui devrait passer par une primaire organisée en octobre par le Parti socialiste et sa propre formation Place publique. Du cécifoot, et c'est une discipline olympique depuis plus de 20 ans, du foot pratiqué par des athlètes mâles ou non-voyants qui se guident grâce à une balle dotée d'une cloche. Au JO de Paris, l'équipe de France avait remporté pour la première fois de son histoire l'or paralympique. Les Bleus jouent la finale de l'Euro aujourd'hui à Strasbourg contre l'Angleterre. Malgré des problèmes de financement, le cécifoot gagne des adeptes, comme l'explique Julien Zellela, président du club pionnier de Saint-Mandé, c'est en région parisienne.
6: Après les Jeux paralympiques, j'ai parlé d'ombre et de lumière, parce que la médaille d'or, c'était la lumière extraordinaire. Mais en même temps, le développement du cécifoot est toujours en cours. Beaucoup d'équipes ont énormément de difficultés pour trouver des moyens pour accueillir les joueurs, avoir un staff digne de ce nom. Donc cette médaille d'or, qu'est-ce que ça a apporté? Comme dans toute discipline, ça a apporté le fait que le cécifoot a crevé l'écran. Des déficients visuels, des personnes valides, mais surtout les citoyens, dans l'engouement du cécifoot, je dis que ça c'est l'héritage des Jeux et les joueurs ont permis ça. le cécifoot l'a permis. Et c'est pour ça que je dis souvent, le handicap n'empêche pas le talent.
2: Enfin, le prince héritier saoudien Mohamed Ben Salman débute une visite officielle de 2 jours à Paris, 8 ans après l'assassinat du journaliste Jamal Khashoggi par des agents saoudiens et sa mise au ban. MBS retrouve les honneurs de la France. Plusieurs syndicats de journalistes ont condamné cette visite, la qualifiant de provocation envers les défenseurs de la liberté de la presse. Voilà, c'est la fin de ce journal. Merci de l'avoir suivi. Tout de suite en sol majeur avec Yasmine Chouaki.
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9: Bonjour, je vous écris par rapport à l'exposition qui a lieu au Temple de Sceaux en ce moment. De la part de l'association WAC, venez découvrir Des Fers Gestes, une exposition de Christelle Basset et Sandra Suarez-Chachapoyas, où le geste se déploie à travers l'encre et la céramique, matière et imprévisible. À découvrir jusqu'au 23 août au Temple de Sceaux, du mardi au dimanche, de 10h30 à 13h et de 18h à 20h. Venez découvrir les traces du geste dans la matière.
10: Bonjour à tous, vous avez rendez-vous avec Patrick Bosso et son Comedy Club, 4 jeunes humoristes bourrés de talent, le 26 août, 21h, dans le cadre du parc Adèle Clément de Puy-Saint-Martin, une soirée où l'accent marseillais, véritable patrimoine culturel, transforme la moindre anecdote en éclat de rire. Vous pouvez réserver à l'Office de tourisme de Montélimar, à la médiathèque de Puy-Saint-Martin au 04 75 90 28 08 ou par mail à accueil.spectacle au singulier @puysaintmartin.fr. Nous vous attendons nombreux. Merci.
11: Bonjour, l'association Opéra del Cuore vous donne rendez-vous à Lens-Lestang, au nord de la Drôme, le dimanche 23 août à 17h pour le concerto In Canto par le ténor Di Bettino et son pianiste virtuose Maxime Buatier. Concerto In Canto signifie le concert de l'enchantement. Ce concert invite en effet le public à parcourir les plus belles pages de l'opéra, du cinéma et des chants populaires méditerranéens. Pour la première fois de son histoire, le Château du Double ouvrira ses portes pour un concert ouvert au public. Donc ne manquez pas cet événement à 5 km seulement du palais idéal du facteur cheval. Rendez-vous donc dimanche 23 août à 17h au Château du Double à Lens-Lestang. Le tarif est de 18 euros, tarif préférentiel sur le site internet tenordibettino.com avec 2 T. 9 euros pour les moins de 18 ans. Nous vous donnons donc rendez-vous le dimanche 23 août pour ce concerto In Canto. Merci.
12: Bonjour, la compagnie du Théâtre du Début vous invite pour 10 concerts en Drôme-Ardèche. Le concert s'appelle Les Chemins de Syrie. Il s'agit d'une immersion à travers le oud, le chant et la poésie dans la musique traditionnelle d'Alep. On a notamment 3 dates vraiment près de chez vous. Le 27 août à Saint-Andéol-en-Quin pour une promenade musicale qui commencera à 18h. Le 28 août à Die au Café Andarta pour un atelier initiation chant et rythme d'Alep à 18h30 suivi d'un concert à 20h30. Et le 29 août à Cré au Salon des Génies pour un concert à 19h30. Si vous voulez plus d'informations, vous pouvez nous suivre sur Facebook à la Compagnie du Théâtre du Début ou sur Instagram à Théâtre du Début. À bientôt.
13: Bonjour, le Bistro Resto Culturel La Tangée vous propose un rendez-vous cirque ce dimanche 23 août à 18h à la Baume Cornillane avec la compagnie Les Cœurs des Corps et leur spectacle On se connaît, non ? Spectacle de sangle aérienne tout public interprété par deux jeunes artistes qui vous convient à venir découvrir et encourager leur toute première création. Ce duo acrobatique et aérien est une bulle d'intimité où plonger dans nos rêves de rencontre. Voilà le spectacle que nous propose de découvrir Charlie et Sheen, toutes deux sorties de la promotion 2026 des Arts du Cirque de Die. On vous invite à soutenir cette toute jeune compagnie. C'est donc à La Pangée, à la Baume Cornillane, ce dimanche 23 août à 18h. Participation libre, prix fourchette entre 5 et 20 euros, 10 euros conseillés. 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
4: Bonjour, bonjour à tous. Nous voici le 22 août. Pour la lecture, notre rendez-vous hebdomadaire de la lecture du Crétois du 21 août. Bonjour à tous. Nous allons sélectionner quelques articles pour votre plus grand plaisir à écouter. Et dans le studio, pour accompagner cette lecture, nous avons à la technique Sarah, à la lecture Thierry, Christine, Doris et moi-même Martine pour... vous faire part de cette belle actualité qui sera suivie par un épisode musical plus toutes les petites annonces qui pourront peut-être vous permettre de vous tenir au courant de l'actualité locale. Alors, sans plus attendre, Christine, peut-être, tu as quelque chose à nous dire déjà.
5: Eh bien oui, cette année, les vendanges. Les vendanges sont précoces, mais prometteuses. Les vendanges ont démarré le 11 août dernier, un record. La qualité est là, malgré les chocs subis cet été. Jean-Denis Maillefaux, viticulteur sur Barsac, s'est levé fort tôt dans la nuit du 17 au 18 août. Pas de temps à perdre quand il s'agit de démarrer les vendanges. Un des jeunes qui conduit la machine qu'on se partage sur trois domaines a démarré sa tournée vers 3 ou 4 heures du matin, raconte le propriétaire du domaine Maillefaux, précisant ne plus vendanger ses parcelles qu'à la machine, excepté celles qui sont inaccessibles. Et de rigoler. De toute façon, personne ne veut vendanger. Avant, je recrutais 20 personnes. Cette année, j'ai eu 3 coups de fil. En contrebas, la machine s'active et force est de constater qu'elle est bien performante. Un rang, un autre et encore un autre et hop, le contenu est versé dans la benne sous les yeux des propriétaires récoltants, attentifs. Les vendanges d'autrefois, en septembre et avec tout plein de vendangeurs, paraissent décidément bien loin. Fabien Lombard, président du syndicat de la Clairette et qui vient de démarrer ses vendanges sur son domaine à Suze, a recours lui aussi à la machine. Pas question pour autant de se passer de vendangeur. Pour le crément de Die, la récolte doit se faire obligatoirement à la main. J'ai une équipe de 8 personnes, moitié étudiants et moitié retraités, qui travaillent de 8h à midi. La faute à une chaleur qui épuise les corps, mais pas seulement. Quand les grappes sont trop chaudes, il faut vite les refroidir. Sinon, ça s'oxyde très vite, précise Fabien Lombard. Franck Monge, propriété des caves Monge-Granon, récoltant sur 120 hectares d'Aubenasson jusqu'à Châtillon-en-Diois et Minglon, fait le point. La vigne ne craint pas la sécheresse ni les canicules. Les raisins peuvent craindre les coups de chaud, mais cette année, on a laissé pas mal de végétation à couvert pour protéger et ça a plutôt bien marché. L'absence de pluie a eu aussi ses bons côtés. On n'a traité que 3 fois dans la saison. C'est bien économiquement et pour l'environnement. Après, les grains restent petits, il n'y aura pas de gros volumes. À ses côtés, Rémi Granon, œnologue et vigneron renchéri. Ça fait 10 ans que je travaille ici. Je n'ai jamais vu une baie pourrie. La qualité est là, le problème c'est la quantité. Et puis avec le changement climatique, on fait face à quelque chose de nouveau, qu'on ne connaît pas encore trop. Et de prendre pour exemple le fait que la chaleur venant tôt, la vigne a poussé très vite, trop vite. Et il a fallu s'adapter pour pouvoir la tailler le plus vite possible.
6: Une bonne récolte. Tous ces aléas dessinent un vignoble en pleine mutation, avec cette année un millésime qui s'annonce certes prometteur, mais pas forcément synonyme des mêmes revenus pour tous. Franck Monge précise, sur le bas de la vallée de la Drôme, il a plu un peu en juillet, les rendements vont être quand même pas trop mal. En revanche, plus haut, ce ne furent que de brefs orages, très localisés. Nicolas Fermont, directeur technique de la cave Jaillance, confirme « On voit une nette différence entre le bas de la vallée et la montagne. » À Barsac, Jean-Denis Maillefaux constate, fataliste, « Question de rendement, ça va être dur. Il n'a pas plu ici depuis 3 mois. Sans compter le feu, qui a ravagé la commune en juillet dernier et l'a obligé à évacuer son domaine, et dont les conséquences se font largement sentir psychologiquement. Heureusement que ma maison est dos à la forêt, car rien que d'y penser, ça me met encore les larmes aux yeux. »
7: Le viticulteur tient cependant à prévenir les inquiets qu'il n'y aura pas de risque d'odeur de brûlé dans sa cuvée 2026. « J'ai goûté mes raisins, il n'y a rien du tout. Et le syndicat a mis en place un protocole solide pour qu'il n'y en ait pas dans nos vins. Ainsi, avec l'aide de Groupama et du Crédit Agricole, le syndicat a fait des analyses poussées pour identifier les rangs de vignes susceptibles d'avoir été touchés. On a isolé la récolte des jus de ces rangs. On parle d'une centaine de mètres en bord de parcelle, précise Fabien Lombard. Nicolas Fermont, de Jaillance, complète. Chez nous, ça ne représente même pas 8% du volume. On va les analyser pour détecter les précurseurs susceptibles de libérer le goût de brûler à la vinification. Si besoin, ces jus seront écartés d'une cuvée qui s'annonce fameuse selon lui. Les viticulteurs ont été agréablement surpris. On a une belle fraîcheur d'arômes. Le président du syndicat de la Clairette renchérit. C'est très joli pour le muscat. Après, on craint un peu la pluie pour la Clairette. Le millésime 2026 s'annonce de très grande qualité. Reste plus qu'à le mettre en bouteille et surtout à le vendre. Et c'est là que les choses se corsent. Notons que, selon les chiffres du syndicat de la Clairette, entre 2018 et 2024, l'appellation a perdu un sixième de sa surface. Si Fabien Lombard refuse de tirer encore des conclusions pour 2026, pointant que les fins d'année sont traditionnellement favorables, tous les producteurs rencontrés ne cachent pas leur désarroi face au désamour des consommateurs pour la Clairette et les vins en général. L'ambiance est morose économiquement, ça n'aide pas. J'ai peur pour l'avenir de l'agriculture dans la vallée, soupire Franck Monge. L'ancien maire de Vercheny ne désespère cependant pas de transmettre son groupement agricole et ses belles caves à Rémi Granon. Une aventure qui a démarré il y a juste 40 ans avec son associé et père de Rémi, Pascal Granon. C'est un article de Blandine Flippo.
4: Quel avenir pour les urgences de Cré ? Le service a de nouveau interrompu son activité du 18 au 19 août. Le centre hospitalier de Cré a subi une nouvelle fermeture de son service des urgences du 18 août à 16h au 19 août à 9h. C'est le 8e épisode de fermeture cet été, faute de médecins urgentistes disponibles pour assurer la continuité du service. Une situation similaire avait déjà eu lieu au moment des fêtes de fin d'année. La France connaît une pénurie de médecins urgentistes. On ne peut pas résoudre à notre échelle une problématique nationale, déplore Marie-Lise Moulet, directrice déléguée de l'établissement. Malgré l'organisation en fédération interhospitalière qui permet une rotation des médecins entre les urgences de Cré, Die et Valence, il manque des effectifs. En période de congé, les trous dans le planning sont quasi impossibles à remplir. Nous cherchons avec le centre hospitalier de Valence à construire des parcours qui permettent d'attirer et fidéliser des urgentistes. D'ici la fin de l'année, nous espérons recruter. Dès septembre, nous devrions avoir plus de temps médical pour les urgences de Cré dans le cadre de la fédération interhospitalière. Au moment où je vous parle, j'espère que nous tournons la page de ces difficultés, déclare la directrice. Athanaïs Coudry, maire de Cré et présidente du conseil de surveillance de l'hôpital, reconnaît que ces fermetures des urgences ont été un sujet très préoccupant cet été. J'ai vu la directrice de l'hôpital se démener pour trouver des solutions. Elle a pu éviter des fermetures, notamment fin juin, souligne la maire, qui estime aussi que la situation résulte de choix nationaux. Donc les solutions pour enrayer cette pénurie doivent être apportées au niveau national. De notre côté, nous avons réussi un travail à faire sur l'attractivité du territoire pour ces nouveaux médecins, poursuit-elle. Elle assure que le sujet des urgences sera à l'ordre du jour du prochain conseil de surveillance. Je viens d'échanger avec la directrice départementale de l'Agence régionale de santé, l'ARS. La présence du service des urgences sacrées est une évidence pour l'ARS. Ce service n'est en aucun cas menacé, précise-t-elle. Reste, toutefois, à trouver les médecins qui assureront sa continuité. Un article signé Sophie Sabot.
6: Nouveau débat autour d'un projet de poulailler. À Chabrillon, une pétition a été lancée par des riverains qui rejettent la construction d'un poulailler de près de 40 000 poulets. Ces derniers mois, les pétitions en ligne contre les poulaillers industriels se multiplient. L'une d'elles, publiée le 5 août dernier sur le site change.org, concerne un projet à Chabrillon. Le lanceur de pétition est identifié sous le nom « Collectif des habitants de Chabrillon ». Derrière ce collectif, une vingtaine de riverains qui refusent de voir s'installer près de chez eux un bâtiment de 1900 mètres carrés prévu pour accueillir près de 40 000 poulets. Le projet est porté par un jeune agriculteur de 22 ans, Thomas Almoric. La demande de permis de construire a été déposée le 24 juillet dernier. Le 4 août, les riverains du collectif ont été reçus par le maire et ses adjoints pour faire part de leur opposition à cette construction. Nous avons été informés du projet après le dépôt de la demande de permis de construire. Nous aurions aimé qu'on nous en parle en amont, déplorent trois riveraines. Chacune souhaite rester anonyme et s'exprime au nom du collectif. Mais l'une d'entre elles reconnaît que les raisons pour chacun de s'engager contre ces projets sont diverses.
8: Pour certains, c'est un souci immobilier. Ils se sont endettés sur 25 ans pour payer leur maison et un projet comme ça peut faire dégringoler la valeur de leurs biens. On sait aussi que, malgré les arguments pour nous rassurer, il y aura des odeurs, des mouches, etc. On le voit bien avec d'autres poulaillers dans les villages voisins, explique cette riveraine. Elle s'inquiète aussi des conséquences de ce projet sur la pollution des sols ou du ruisseau Saint-Pierre à proximité. Sans oublier la question de la ressource en eau sur Chabrillan, qui, selon elle, est pour l'instant insuffisante pour répondre aux besoins d'un tel projet. Une autre riveraine, qui a mis en ligne la pétition, insiste. Le collectif est constitué d'habitants qui vivent ici depuis longtemps. Ce n'est pas un débat entre néo-ruraux, écologistes et agriculteurs. On ne souhaite pas voir s'implanter ce type de projet. On veut que l'élevage français se développe de manière plus respectueuse, avec du plein air, de l'herbe, que les animaux puissent se mouvoir, qu'ils soient moins nombreux, mais on a conscience que c'est difficile pour les agriculteurs. Elle estime également que pour l'instant, les habitants de Chabrillan ne disposent d'aucune information, si ce n'est la taille du bâtiment mentionné dans l'avis du dépôt de permis de construire, affiché en mairie le 27 juillet dernier. Le maire de Chabrillan nous a annoncé en réunion le 4 août que le projet concerne un élevage de 39 999 poulets, précise l'une des riveraines. En dessous de 40 000 poulets, l'éleveur dispose d'un régime simplifié de demande d'enregistrement au titre des installations classées pour la protection de l'environnement. Si la demande de permis est acceptée, l'exploitant doit respecter les prescriptions réglementaires édictées par l'arrêt ministériel propre au secteur d'activité concerné, précise sur son site le ministère de la Transition écologique.
5: Aujourd'hui, c'est clairement cet effectif de près de 40 000 poulets qui effraie les riverains. Un chiffre qui se situe dans la taille moyenne des élevages avicoles en France selon l'ENVOL, Association interprofessionnelle de la volaille de chair. L'association rappelle également qu'un poulet sur deux consommé en France en 2025 a été importé, principalement en provenance de Pologne, Belgique et des Pays-Bas, mais aussi d'Ukraine, du Brésil ou de Thaïlande. De son côté, Thomas Almoric explique que son projet est de produire des poulets de chair destinés à l'entreprise Bernard Royal Dauphiné à Grane. Il compte aussi travailler avec la coopérative Val-Soleil, qui lui fournira pour ses volailles un aliment fabriqué à Cray dans l'usine Marius, ex-UCAB. Amandine Steiner, responsable marketing et communication de Bernard Royal Dauphiné, confirme que la demande en poulet continue de croître. « Nous avons besoin de développer de nouveaux bâtiments volailles en Drôme et dans les départements limitrophes, à la fois en conventionnel, en label rouge plein air et pour notre filière spécifique poulet de mon enfance », précise-t-elle. Elle confirme également le partenariat avec Val-Soleil pour produire à Cray un aliment élaboré à partir de céréales régionales et de soja issus de filières non déforestées.
7: Mais ces arguments pourraient ne pas être suffisants face à la détermination des riverains. Le 6 août, ils ont adressé un courrier au maire. Nous refusons qu'à Chabrillan devienne le lieu d'implantation d'un modèle d'élevage industriel dont les impacts seraient supportés par les habitants pendant des décennies, affirme-t-il dans cette lettre, et de s'adresser aux maires et aux élus. Nous vous demandons de prendre clairement position contre ce projet et de mettre en œuvre tous les moyens dont vous disposez pour en obtenir l'abandon. Notre collectif est déterminé à poursuivre toutes les actions citoyennes et les démarches administratives nécessaires afin que ce projet n'aboutisse pas. Cyril Vallon, maire de Chabrillan, n'a pour l'instant pas répondu aux sollicitations du Crétois. Selon les membres du collectif, une réunion publique est programmée début septembre, en présence des élus, des riverains et du jeune agriculteur. Une information que confirme ce dernier. Le débat s'annonce épineux entre rejet du modèle agro-industriel d'un côté et conviction qu'il faut préserver la souveraineté alimentaire de la France de l'autre. C'est un article de Sophie Sabot et pour votre information, la consommation moyenne de poulet en France par habitant en 2025 est de 25,6 kg, soit l'équivalent de 17 poulets de 1,5 kg.
8: 'Vallée de la Gervanne, théâtre.on.demande 2, en tournée en Gervanne. 6 soirées d'exception ont ponctué les chaleurs dromoises dans les communes de la Vallée, de la Gervanne, de Beaufort à Mirabel et Blacon et à Suze, ainsi qu'à Cray, du 11 au 16 août, avec la venue de la compagnie 7 ans plus tard, déjà invitée l'an dernier dans le cadre de son festival par Agriculture en Gervancy, sur le thème des couples en crise. Damien Chardonnet d'Armaillac et la compagnie s'attachent à une nouvelle thématique centrée autour de l'adolescence et de ses émotions intenses. Les 4 interprètes de la pièce peuvent jouer tous les rôles, car le public, impliqué dans le déroulement du spectacle, tire au sort les acteurs ainsi que les scènes, dont 8 sont issues du répertoire constitué d'auteurs classiques et contemporains. Le jeu subtil est nourri par des comédiens de grand talent que nous allons citer pour leur rendre hommage. Brunhilde Attenel, Lily Moreau, Noah Elman et Aubien Hernandez. Leur vitalité, leur enthousiasme et leur énergie emportent l'adhésion des spectateurs au-delà de certains textes tragiques et douloureux. Un public varié de tout âge s'est pressé pour applaudir leur performance au jardin public de Beaufort, dans la salle polyvalente de Mirabel et Blacon, dans un hangar du domaine Pélong et dans les jardins de la Barbeillère à Cray. Merci à la puissance de jeu des acteurs, à leur générosité et leur engagement. Merci à la mise en scène ingénieuse, inventive et ludique. Merci au fonds de dotation Bûcher-Ponsois qui a rendu possible la venue de la compagnie. C'est un article de Marie Moreau d'Escoin.
4: Voici venu le temps de la découverte musicale selon la sélection d'Olivier Chaplotte. Cette fois-ci, il s'agit du groupe 30 secondes pour Mars, créé en 1998 par Jared Leto. C'est un acteur reconnu et également auteur, compositeur, guitariste et chanteur. Et il crée le groupe de rock alternatif avec son frère Janon à la batterie. Et aujourd'hui, nous vous passons l'album A Beautiful Lie, créé en 2005, avec la chanson Beautiful Lie. 30 secondes pour Mars, voilà, à écouter. Lançons les jeux.

0: Et voici le temps des annonces avec Thierry, je te laisse la parole.
1: Merci. Avec le retour de la pluie vient le temps des forums des associations. Et dans tous nos villages et villes, cela aura lieu le vendredi 4 septembre et le samedi 5 septembre. Alors renseignez-vous dans votre journal favori, le Crétois. Et puis, à Beaufort-sur-Gervanne, ce sont les 10 ans de l'épicerie associative. Et l'épicerie a l'honneur de vous inviter pour ces 10 ans. Alors, il y a plusieurs rendez-vous. Venez visiter, visionner, déguster, célébrer du 26 au 29 août à Beaufort-sur-Gervanne. D'autres informations, à la Baume Cornillane, il y a un spectacle de cirque, c'est le dimanche 23 août à 18h au restaurant associatif La Pangée, spectacle On se connaît, non ? Ce duo acrobatique et aérien avec une bulle d'intimité. C'est une participation libre. Ensuite, je tourne les pages et j'arrive à Bourdeaux. Il y a du cinéma en plein air le mardi 25 août à 21h30 au Parc de la Recluse. Cinéma en plein air avec un film « Un champ de fraises » d'Alain Raoust. À Comps, il y a un concert à l'église dimanche 23 août à 18h. C'est une promenade musicale de l'Ukraine à l'Irlande avec deux musiciens talentueux, un violoncelliste et un musicien multi-instrumentiste et compositeur. À Crupy aussi un concert le dimanche 23 août à 18h à la chapelle Saint-Jean avec Tricotin Swing, trio à cordes de répertoire réaliste. Et puis les forums des associations, je vous en ai déjà parlé, donc je continue à tourner les pages pour vous informer qu'à Cray, il y a des bourses pour le permis de conduire. La ville de Cray et la CCVD, la communauté de communes, proposent chacune des aides financières pour les jeunes. C'est pour les jeunes de 15 à 25 ans de leur territoire. En échange, les jeunes effectueront un certain nombre d'heures de bénévolat auprès d'une association ou d'une collectivité. Alors, les conditions d'attribution, la contrepartie et le montant de l'aide varient selon les collectivités. Vous pouvez trouver toutes les infos nécessaires et télécharger les dossiers de candidature sur les sites respectifs de la mairie de Cray et ou de la CCVD. Et puis, comme autre annonce, mon journal est en train de se plier, donc je vous annonce... Si, ça y est ! Que le festival Futura s'installe à Cray pour 3 jours. C'est du 25 au 28 août, 20 concerts acousmatiques à l'espace Soubéran. Le programme complet est à retrouver sur festivalfutura.fr et c'est la 34e édition incontournable dans le milieu international de la musique acousmatique. Alors, est-ce que j'ai... Oui, j'allais oublier, mais non, je ne vais pas l'oublier. Nathalie Morazin est à Gigors. C'est le vendredi 28 août à 20h à l'église de Gigors et Lonzeron. On la connaît déjà tous et toutes. C'est une pianiste, une chanteuse, une compositrice et une arrangeuse. Et c'est un terme musical bien recherché par tous ceux sur qui on a la colle, dont... Nathalie, c'est bien celui du minimaliste. Bon, je ne sais pas si vous avez compris ce que je viens de dire, parce que ce n'était pas très clair, mais précipitez-vous parce que c'est fantastique. Nathalie Morazin à Gigors le vendredi 28 août à l'église Saint-Pierre. Voilà. Et puis, il y a des rencontres musicales entre l'Ardèche et Alep, en passant par Cray. Alors, c'est une tournée Drôme-Ardèche. Ça a commencé le 21 août, mais c'est tous les jours jusqu'au 30 août. Et Marie Laot et Fawaz Baker se retrouvent sur les chemins de l'Ardèche et de la Drôme pour une tournée de 10 rendez-vous avec les Chemins de Syrie, un projet musical où la voix, le oud, la poésie et l'improvisation se rencontrent. Ce sont des concerts à prix libre et vous pouvez avoir plus d'informations aussi sur rimala.musique@gmail.com, mais bien évidemment sur le Crétois. Une exposition, Foisonnement, le Cercle des peintres de Poët-Laval propose l'exposition Foisonnement jusqu'au dimanche 30 août à l'église Saint-Michel. 5 artistes à découvrir à l'exposition Foisonnement. Il y a du cirque, c'est un duo acrobatique et aérien à La Pangée, à la Baume de Cornillane. C'est le dimanche 23 août à 18h par la compagnie Les Cœurs des Corps. Cinéma. Ah, tous dehors. On peut aller à la Gare des Ramières, qui fait son cinéma le mardi 25 août à 21h, avec la projection du film Tous dehors d'Anne Jokum. Ça dure 57 minutes, c'est une immersion dans le monde de l'enfance. Et c'est gratuit. Alors, est-ce que j'ai oublié quelque chose dans tout ça? Ou est-ce que je vous ai dit toutes les annonces? Eh bien, on me fait signe que je n'ai rien oublié pour une fois. Et donc, voilà. Pour les annonces.
0: Eh bien, voilà, même pour l'actualité de cette semaine avec la lecture du Crétois qui est paru le 21 août 2026. Donc, vous pouvez retrouver l'intégralité, bien sûr, en courant vite chez votre marchand de journaux pour l'acheter ou bien en vous abonnant sur le-crétois.fr. Cette semaine, dans le studio, il y avait pour la lecture Thierry, Christine, Doris, Martine et pour quelques petits articles, moi-même Sarah, qui a fait la technique également. On vous dit à la semaine prochaine. On vous souhaite une très bonne semaine qui, pour le moment, a démarré avec de la pluie. On espère qu'il y en aura encore un peu. À bientôt. Au revoir.
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0: Ça s'appelle Lecture du Crétois.
3: Et pour cette semaine.
0: C'est fini.
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0: 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Il la met sur son compte ou il la met sous son matelas pour les temps durs. Alors que si la vie serait facile, mais les gens dépenseraient, les gens s'amuseraient au quotidien, mon frère. Et l'argent circulerait, puisque une main lave l'autre, mon frère. Eh oui. Moi, on me donne, je donne, tu comprends ce que je veux dire?
1: Ouais.
0: Effectivement, si on me donne rien, je...

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2: Bonjour à tous et à toutes et bienvenue dans La Collective en ce mois d'août où on transpire sous les aisselles. Aujourd'hui, on va parler style et estime de soi et du lien qu'il pourrait bien y avoir entre les deux. On va évoquer en effet, et ce n'est pas si fréquent sur cette antenne, nos enveloppes extérieures, celles qui souffrent en ce moment de la chaleur et la façon dont on les emballe et dont on les trimballe. On va parler de posture face au monde et face au monde professionnel en particulier. Tout ça autour du projet singulier que porte aujourd'hui Yanis Henry, qui est ici en studio avec moi. Salut Yanis.
3: Salut Manu, salut tout le monde.
2: Yanis, ton métier, tel que tu le définis toi-même, ton métier d'aujourd'hui, c'est tailleur solidaire.
3: Dire ça comme ça, ouais.
2: Après une première vie dans le spectacle vivant, tu as obliqué vers la SAP il y a quelques années,
3: ouais.
2: Avec un CAP de couture.
3: Ouais.
2: Tu crées des gilets tailleurs, des gilets très chics qu'on peut trouver ici d'ailleurs dans la vallée.
3: Tout à fait.
2: Et tu es venu jusqu'à nous pour parler d'un projet qui s'intitule « Un complet pour la dignité ». De quoi s'agit-il ?
3: Le complet pour la dignité, ça vient, c'est venu lors du confinement, quand j'ai fait ma transition d'un métier à un autre. Je suis venu à la couture parce que j'aime les gilets de smoking. Et ce sont plein de petites perles qui ont fait un collier. Et de ce collier m'est venu, s'est transformé en idée de faire des gilets, mes propres gilets de smoking, parce que c'est un petit budget acheté. Et après, j'en suis pas resté à juste avoir l'ambition de faire des gilets de smoking. J'ai voulu mêler le social à ma nouvelle passion. Et c'est là où j'en viens à faire cette petite, on va dire, petite expérience que j'ai eue théâtrale, où j'ai dû investir le rôle. C'était avec le Trans Express lors du loto. Voilà. Et donc, j'ai investi le rôle de Henry Trump. Et je suis allé chercher dans le côté vestiaire du Trans Express un costard qui m'allait en fait comme un gant. Et je me suis aperçu qu'en le revêtant, ça me donnait une posture que je n'avais pas. Et qui m'a donné en fait l'incarnation de ce foutu personnage où tout est possible pour lui. Pour moi, ça a été, j'ai mis cette idée-là dans le côté de ma tête et je l'ai récupéré lors de, on va dire, mon idée de faire un costard pour la dignité, c'est-à-dire redonner à une personne qui est détruite intérieurement, lui donner la possibilité par, on va dire, un exosquelette qui est le costume, c'est-à-dire le tailleur, la veste, le gilet, le pantalon, lui redonner une confiance en elle, une dignité détruite ou qu'elle a perdue face à la possibilité de gagner un entretien d'embauche, d'être digne, d'être beau, d'être belle, de se sentir en confiance malgré ce vide intérieur, afin de retrouver un métier, de retrouver un salaire, retrouver sa vie, sa famille peut-être, ou une nouvelle famille, et de repartir sur le chemin, quoi.
2: Si je puis me permettre, ce vide intérieur que tu décris n'est peut-être pas présent dans la vie de tous les chômeurs et les chômeuses.
3: Non, non, pas forcément. Mais moi,
2: aux gens en difficulté.
3: Je pense toujours à celui qui est pire. Après, ça peut être plus facile pour la personne qui... voilà, mais au moins, elle peut avoir la possibilité de se remettre sur pied. Ça ne va pas être miraculeux, mais c'est juste de pouvoir repartir décemment et bien habillé sur un renouveau.
2: Donc si je résume, tu voudrais proposer à des gens qui sont bientôt en entretien d'embauche de les rhabiller,
3: oui,
2: pour se sentir dans la meilleure posture pour réussir.
3: Exactement.
2: Décrocher ce job. Oui.
3: Donc je vais me mettre en association avec des corps de métier comme barbier, manicure, coiffeur, prof de théâtre, prof de chant, tout pour faire, on va dire, en anglicisme, un relooking de la personne, la remettre sur pied pour qu'elle se sente différente et qu'elle ait retrouvé la joie de se retrouver, de vouloir se montrer. Pour quelques secondes de possibilité d'un nouveau futur, en fait.
2: Et donc, ce projet en est à ses débuts.
3: Ah, complètement.
2: Et tu es actuellement en recherche de collaborateurs et collaboratrices, tu viens de le dire, qui sont dans le domaine du style vestimentaire, capillaire, esthétique, soins du corps. Et puisque tu es là à ce micro, tu aimerais que les gens te contactent, qui seraient intéressés par justement mêler un artisanat ou une technique de soins avec cette utilité sociale. Comment est-ce qu'on peut te contacter si des gens qui sont intéressés par cet objectif.
3: J'ai un mail spécialement pour cette entreprise. C'est tailleur.yann.is@gmail.com.
2: On mettra tout ça sur la page du podcast de l'émission,
3: voilà,
2: bien sûr.
3: Et mon numéro de téléphone, 06 85 82 27 43.
2: Alors après, moi, j'avais envie de te demander... Est-ce que tout le monde, en fait, a besoin d'un costard pour un entretien d'embauche? Moi, par exemple, qui ne suis pas loin de là, un exemple de personne stylée, je crois que je ne me sentirais pas forcément très bien si j'étais en tailleur pour un entretien d'embauche. J'aurais peut-être besoin d'être dans des habits plus confortables parce que ça correspond plus à ma personne.
3: En fait, si je m'éparpille dans plein d'idées, je ne vais pas arriver à garder mon centre d'intérêt qui, je dis bien pour l'instant, c'est ça. Après, plus tard, une fois que j'aurai bien installé mon idée, il y a des ramifications qui vont se faire.
2: Tu déclineras dans plusieurs styles.
3: Et je déclinerai selon ce que la personne, ses goûts vestimentaires, comment elle se sent bien, dans quel tissu, dans quelle couleur. Voilà, ce que la personne a envie de porter et comment elle se sent chez elle pour être au mieux de son énergie.
2: Comment tu imagines être mis en lien avec les personnes en recherche d'emploi qui seraient éventuellement intéressées par ta proposition?
3: Alors j'ai commencé déjà à semer des petites graines par l'envoi de mails sur plein d'associations qui gèrent les personnes en précarité. Alors pour l'instant, il y a
2: qui ne se gèrent pas d'ailleurs, qui les accueillent et
3: qui
2: les accompagnent.
3: Ouais, entendons-nous bien, carrément. Afin de savoir comment il est possible de rentrer dans un réseau de financement, comment ils ont fait eux, comment moi je peux en bénéficier aussi à ma mesure, et de voir avec eux les personnes qui seraient OK pour jouer le jeu de se relooker avec tous ces corps de métier ainsi que le mien.
2: Et il y a toujours quelque chose de délicat, peut-être, à se qualifier soi-même comme en besoin d'un tel service.
3: À ça, la personne, elle lèvera bien le doigt si elle a envie de jouer le jeu. Elle ne peut faire aucun forcing. Pour moi, c'est le saut dans l'inconnu. Autant ça va fonctionner, autant le caillou, il va faire plouf, et basta, c'est terminé. Tout est à inventer. Attention, je dis bien tout est à inventer. C'est du si à 100%. Mais j'adore
2: ça. Oui, on en est au début de la réflexion. Tu cherches des gens pour t'aider,
3: ouais.
2: pour faire avec toi.
3: C'est ça.
2: Et des assos pour te donner des contacts.
3: Complètement.
2: Donc les personnes qui rentreraient dans la démarche, évidemment, n'auraient rien à payer.
3: Non.
2: Ce serait tout un système de financement.
3: C'est là où tout est à faire comment trouver un réseau de financement. Et ce que j'avais envie de faire, moi, c'est que si la personne réussit à avoir son entretien d'embauche, qu'on lui donne le costume. Donc avant ça, tant qu'elle n'a pas réussi à trouver quelque chose, elle ramène le costard, il est lavé en pressing, il sera mis sur cintre à un endroit avec son nom dessus, parce qu'elle ne pourra pas se payer un pressing. Après, c'est dans ses mains. C'est mon ambition, en fait. C'est ça que j'ai envie d'instaurer dans ma vie et dans la vie des autres.
2: Alors, c'est quoi les prochaines étapes là, dans ce projet incomplet pour la dignité que tu nous présentes, Yannis?
3: Là, pour l'instant, c'est, vu que j'ai déjà un CAP de couture, j'ai le niveau CAP couture. C'est la première fois de ma vie où j'ai 15-30 de moyenne dans une étude scolaire. Si je n'ai pas le CAP pour des raisons... qui me sont personnels, ça ne m'a pas démotivé à avoir la machine qui était en face de moi lors du CAP, de l'avoir chez moi 3 mois après. Donc là, maintenant, mon prochain niveau, c'est le CAP tailleur, pour être vraiment crédible pour savoir de quoi je parle, comment j'assemble les tissus pour que la personne soit dans un tailleur trois pièces digne de ce nom.
2: La prochaine étape, c'est toi de te former, oui, de faire un CAP tailleur, oui, tout en cherchant les personnes intéressées pour collaborer avec toi.
3: C'est ça. Après, des petites mains, d'autres tailleurs ou des couturiers, parce qu'il me semble qu'il va y avoir du taf. Admettons qu'il y ait des gens qui veulent bien lever le doigt, toujours, pour un éventuel salariat, pour une personne qui voudra bien jouer le jeu, on va dire.
2: Tu avais envie d'ajouter quelque chose qu'on n'aurait pas évoqué dans ton projet ? Est-ce que le plus important, là, à la radio, c'est l'appel aux collaborateurs et collaboratrices ?
3: Moi, de mon côté, je fais une sorte de petite souscription pour pouvoir faire la formation. Donc, s'il y a des gens qui sont intéressés pour m'aider là-dessus, par le biais d'une plateforme Ulule ou je ne sais pas quoi, je les redirigerai sur cette plateforme-là et ils pourront...
2: Mais ça, tu verras avec les gens qui te
3: contactent. Je verrai à ce moment-là les personnes qui sont intéressées par ma démarche. S'il y a des personnes qui veulent voir un peu ce que je fais en gilet, je les expose à Girouette, chez Marie-Claire et Sarah.
2: Eh ben merci Yanis.
3: Ben avec plaisir.
2: Un complet pour la dignité.
3: Pour la dignité.
2: C'est ton projet, ben on espère qu'il va se réaliser dans les années à venir.
3: Eh ben merci.
2: On va se quitter avec un morceau de Roga Roga featuring Norba de Paris, La Sape.
3: Belle journée.

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déclarément et toujours vivant avec l'intention de le proposer pour le futur prix par un comité parlementaire, Stockholm recueille des documents prouvant que l'information des quatre sources affirme que les camps sont des plus inaccessibles, où ceux-ci déclarés absents ou morts sont relativement vivants et constamment dans la possibilité de sortir. Dans le monde, Budapest 1944, un train attendait dans la petite gare sa destination, son chargement, la solution finale. Or devant l'officier, 200 000 étaient déjà passés au signal du début du voyage jusqu'au bout du monde. Un jeune homme s'arrête, explique, les documents prouvent que les destinés sont sous la protection de leur statut et qu'ils soient libérés.

Étroit menaça son intervention, les autorités supérieures hésitantes facilitaient les rapports militaires permettant la saisie et portée d'assistance au nombre eux dans le train. De la démonstration des passeports, la protection fut offerte passagère, que l'esprit préserve la solution pour sauver autant que possible dans le plus bref délai les liens imaginaires et familiaux alignés en mission pour dépasser l'Holocauste.

janvier 1945, sa mission achevée, il partit faire face à ses libérateurs comme invité, comme détenu Moscou 1947, qui à l'époque déclarait avoir perdu connaissance, offrit plus tard une version différente. Le député du temps admit avoir eu conscience de l'existence d'une maison d'arrêt du cœur, un document de mort certifié, détruit par la majorité. Des assassins, l'histoire ne s'y arrête.

survivants, particulièrement ceux qui s'échappèrent, furent entendus dire qu'ils s'étaient rencontrés pour clarifier le mystère créé par les gouvernements succédant à ces circonstances. 1982, l'effet du prix de l'honneur doublerait le sens intégral de la lutte de l'homme contre sa peine et le nombre. Ce geste servirait à toucher ceux qui furent incapables de comprendre qu'un homme prêt à risquer sa vie n'a

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1: Bonsoir à toutes et à tous sur Radio Staphériol 94.2 pour ce nouveau numéro des Traversées Sonores. Des Traversées Sonores aujourd'hui placées, donc on continue un peu notre voyage international et l'exploration de scènes jazz de certaines villes marquantes de l'histoire de cette musique. On a fait Londres, on a fait un peu la pas si nouvelle scène française le mois dernier, et aujourd'hui je profite de la sortie d'un album compilation pour présenter le label International Anthem Recording Company, qui est un label qui met en avant depuis maintenant 13 ans, 14 ans, la nouvelle scène jazz alternative de Chicago dans l'Illinois. Donc ce label, il existe depuis 13 ans maintenant, et tout récemment, là, il y a la sortie d'un album, d'une sorte de compilation produite, ou en tout cas sélectionnée par Gilles Peterson, qui est un DJ, donc un programmateur musical et à la fois propriétaire de label, enfin voilà, et donc qui a souvent mis en avant dans son travail la production de ce label-là de Chicago, qui est devenu au fil des années emblématique à la fois de la nouvelle production musicale jazz de cette ville et puis de la continuation d'une tradition, puisque Chicago, on va dire dès les années 20, devient une grosse place, des années 20 évidemment du siècle précédent, devient une grosse place du jazz, avec la migration de tout un tas de musiciens qui viennent du Dixieland, de la Nouvelle-Orléans, donc formation plutôt de rue, plutôt de défilé, avec une grosse place laissée à de l'improvisation collective. Et donc il y en a beaucoup de musiciens qui migrent, notamment aussi pour des questions économiques j'imagine, pour aller profiter des salles et de l'attractivité de cette ville. Et du coup, après la Première Guerre mondiale, il y a de nombreux musiciens qui montent là-haut, parmi lesquels King Oliver, Jelly Roll Morton, Louis Armstrong. Et Chicago devient une ville à placer sur la carte des États-Unis, évidemment, mais du jazz états-unien. Donc on a quand même cette tradition New Orleans, Nouvelle-Orléans, mais avec une importance croissante donnée au solo individuel par rapport à ce qu'on pouvait trouver à la Nouvelle-Orléans, où on est beaucoup plus sur de l'improvisation collective. Voilà, donc l'importance croissante aussi du saxophone, et puis ce que les musicologues appellent une certaine retenue émotionnelle, donc le solo s'individualise, et certainement on est moins à la recherche d'une forme de d'hystérie collective dans le sens positif qu'on pouvait trouver aussi dans les manifestations collectives dans l'espace public, on va dire, à la Nouvelle-Orléans. Et on glisse petit à petit vers une approche à la fois plus individuelle, même si on reste de toute façon dans le jazz sur une musique collective et quasiment de trans-collective de façon générale. Donc voilà, on a des formations un peu intermédiaires qui commencent à apparaître. Et certains musicologues considèrent aussi qu'il y a des influences de la musique romantique du 19e siècle. Quelque part, ça veut dire que l'individu et les émotions individuelles prennent un peu plus de place, tout en restant évidemment très ancrés dans un mouvement et une pratique collective qui est celle du jazz, très connectée évidemment au gospel, au rhythm and blues et à toute cette culture africaine-américaine. Donc j'avais envie de vous faire écouter cette compilation. Donc là, clairement, c'est une sélection de morceaux de différents artistes qui ont été produits par cette maison depuis 12-13 ans. Vous y retrouverez des noms que vous avez déjà vu passer si vous vous intéressez à l'émission. Et puis, en suivant, parce que coup sur coup, deux albums sont sortis que ça m'intéressait de vous faire découvrir, il y a l'album d'un des artistes de ce label qui est sorti, le dernier album, d'un trompettiste qui s'appelle Ben Lamargay, qui produit une musique très personnelle, évidemment avec les influences jazz qu'on connaît, mais aussi avec des influences brésiliennes. Il a vécu au Brésil pendant de nombreuses années. Il a même produit et créé, réalisé des albums avec un musicien brésilien que je vous encourage à découvrir si jamais la musique que je vais passer ce soir vous intéresse. Voilà, et en fait, là, je vais proposer d'enchaîner cette espèce de compilation des morceaux et des artistes sélectionnés du label International Anthem. Et en suivant, il y aura quelques morceaux du dernier album de Ben Lamar Gay qui s'appelle Yozers. Voilà, je ne sais pas encore à quoi sera consacré le prochain épisode et le prochain numéro, mais on aura aussi quelques surprises cet été autour du festival Jazz Sacré. Voilà, donc restez connectés à l'antenne. 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